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1: Il est 6h.
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0: Serge Marc Zibouado, bonjour.
8: Bonjour, on est Choki, Sébastien Yarouédé, Okipako numéro 1. Aujourd'hui, nous allons parler du piron Eba. Eba, nous avons l'habitude d'en consommer. On aime Eba. Eba, c'est bon, c'est du manioc transformé et c'est un aliment énergétique. Donc, quand je prends Robin Choki, qui a sa manière de travailler toujours le matin, tu peux prendre du bon piron à base de curcuma. Comment ça se fait? C'est très simple. Mais c'est bon avec le gari ahayue. Ahayue, en tant que un aliment énergétique, tu as besoin de nourrir tes muscles et ta santé. Donc, tu prends le piron, tu fais le piron avec ahayue, deux poignées de ahayue, tu prends de l'eau chaude, tu mélanges, et tu mets du curcuma, au moins une cuillerée à café du curcuma. Maintenant, qu'est-ce qui va accompagner le piron? Oui, piron avec du piment, tomate, oignon, ail, un peu de coude de girofle, piment, tomate, oignon, ail, un peu de coude de girofle. Quand tu manges, quand tu fais comme ça, ce jus, avec du piment, avec du piron, ça t'apporte de bonnes vitamines et tu digères facilement parce que tu as la farine de manioc de favoriser l'absorption dans l'organisme. Donc, ça, c'est pour le matin. À midi, on peut prendre aussi du piron à midi pour retrouver toujours sa santé digestive. En faisant quoi? On va faire les légumes. Nous avons le chayo, la semence, fortété, yampetué. Tout ça, c'est des légumes qu'on peut préparer et consommer ça avec le piron au curcuma. Mais là, quand je prends à glacement, je ne dois pas mettre trop du sel. Je râche à glacement et je fais la sauce tomate, oignon, ail, un peu de laurier. Je prépare ça à vapeur, je passe aux moulinettes et j'obtiens la purée. Et le glacement que j'ai râché, je saupoudre dedans avec un peu de moutarde. Et je prends mon piron au curcuma à midi. Si j'ai envie de prendre le goma, je poêle à vapeur légèrement le goma, ce qu'on appelle grand morel. Et je prends bien le goma, je prépare ça, sans potasse, sans rien. Et c'est ça que je sors et je râche finement. J'ai ma tomate, oignon, un peu d'aubergine, moulu, le tout, avec un peu de moutarde. Et je mets maintenant mon gourmand dedans pour cuire légèrement. J'accompagne ça avec toujours mon piron. Mais le piron, il faut éviter de prendre ça les soirs. Il y a des gens qui aiment ça avec aileron. Il faut éviter d'en prendre avec aileron. Et le piron, c'est un aliment énergétique. Bon pour la matinée, Et à midi, renforcé par un bon jus de fruits, on peut faire jus d'orange, prendre avec, jus de citron au curcuma, prendre avec un peu de miel, ou bien jus de pamplemousse frais, prendre avec un peu de miel, ou bien tu fais ton infusion de coupe de girofle que tu prends. Faut aimer les jus de fruits, les jus de fruits, le pamplemousse, le citron, ça va nous faire du bien, on retrouve notre santé, et là, on est plus en forme pour pouvoir dépenser nos énergies pour un résultat de santé.
0: C'est cela.
8: Savoir manger est notre préoccupation.
0: Très bonne journée à vous, Serge Patrick Zivado. À demain.
8: Merci beaucoup. À demain.
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1: Nous sommes mardi. Merci d'être avec nous pour le débat matinal où vous pouvez interagir en nous écrivant par WhatsApp au 01 97 17 76 20 sur notre page Facebook Expression Libre. À l'animation du débat, justement, Monsieur Adrien Moussou et Monsieur Ernest Agbaridi, bien installés à mes côtés en studio. Bienvenue à toutes et à tous. En Mauritanie, la polémique autour d'un troisième mandat du président Kazouani est au cœur de l'actualité. Mesdames et messieurs, bienvenue, bonjour. Monsieur Nesbouakidi, bonjour.
2: Bonjour Romain, bonjour à tous.
1: Après d'autres pays où les soupçons et autres polémiques font débat, c'est en Mauritanie que l'éventualité d'un troisième mandat refait surface. Comment se l'expliquer?
2: Oui, cela voudra dire que nous avons un mal commun en Afrique. Si on peut qualifier cela d'un mal. Oh, ce n'est pas une exclusivité. L'exception serait que quelqu'un finisse son mandat et qu'il accepte de partir. C'est lui qui est dans l'exception. La norme serait qu'on rempile 2, 3, 4 fois. Et cela est en lien avec quand même les instabilités que nous observons et les faiblesses au sein des différentes gouvernances que nous avons observées dans nos différents pays africains, où la question de la limitation de mandat à l'analyse ne serait pas réellement la réponse si nous voulons parler de l'adression des différentes questions sociales, économiques et tout ce que vous voulez. Il ne s'agira pas de limiter un mandat sans vouloir mettre en place une vision prospective comme ce que nous avons fait au Bénin où on sait là où on va directement. C'est seulement à cette condition qu'on pourrait dire mais quelqu'un fait deux mandats, il s'en va, un autre vient, il reste dans la continuité de la vision tracée par l'ensemble des citoyens de ce pays. Mais lorsque ce n'est pas le cas où quelqu'un fait deux mandats et visiblement on constate que le camp d'en face non seulement veut en découdre avec lui mais sans objectif ou une vision claire mais viendrait simplement pour des règlements de compte, moi personnellement ça me pose problème. Maintenant, quand vous acceptez que vous êtes dans un état démocratique, encore que rares sont ces pays africains-là qui font véritablement la démocratie, mais lorsque vous proclamez partout que vous êtes dans la démocratie a certes ses règles qu'il faut quand même respecter. Et l'une des règles fondamentales, c'est l'alternance au pouvoir, c'est l'organisation régulière des élections, c'est le respect des droits de l'homme et bien d'autres choses. Et la dictature des tests, bien entendu. C'est ce qui fait que lorsque un dirigeant d'un pays démocratique veut négocier un mandat qui n'était pas prévu dans la Constitution, mais ils essayent de revoir la Constitution pour qu'il revienne, cela n'est pas bien accepté. Ce n'est pas accepté et ça soulève les autres qui sont en face, qui rêvent de voir leur tour venir et de s'exercer à implémenter leur vision qui, dans une certaine mesure, pourrait peut-être apporter une autre façon de voir la gestion au sommet de l'État. Donc, c'est vous dire que ce n'est plus surprenant aujourd'hui de constater qu'un dirigeant africain veuille faire un troisième mandat. Maintenant, il va falloir que les citoyens de ces différents pays s'asseyent pour voir si, effectivement, on va continuer de crier au haut et fort qu'on est en démocratie et d'exiger la limitation des mandats, ou bien on comprend simplement que ce n'est pas la vraie solution, mais comment s'organiser pour construire nos différents pays qui devraient être la première préoccupation.
1: Monsieur Adrien Moussou, bonjour.
3: Bonjour Romain, bonjour amis auditeurs et auditrices.
1: Dira-t-on que le virus du troisième mandat présidentiel n'épargne plus personne en Afrique?
3: Forcément, monsieur Choky, non, pas personne. Les chefs d'État. Vous comprenez bien, mais tous les citoyens ne peuvent pas se lever pour dire qu'il est le président de la République, monsieur Choky. Donc, évidemment, je vous comprends. En ce sens que vous faites allusion au président, au chef d'État, surtout celui-là, en pratiquement en fait de mandat. Mohamed El-Ghazouani, Ould Ghazouani, très prochainement en fin de mandat. Quoi. Il regrette déjà de partir. Il ne se droite même pas de ça. Moi, je ne comprends pas. Je ne cesse de le marteler. Un matin ou une après-midi, vous avez levé le petit doigt pour dire que vous êtes président de la République. Je suis là-bas d'un test donné. Mais vous, là, vous êtes le nec plus ultra dans le pays. Il n'y a que vous seul qui avez la science ou qui détenez la science infuse pour chercher à imposer aux autres. Il n'y a que vous, il n'y a que vous. Et sans vous, le pays... Mais quand même, et s'il venait à mourir, M. Jogi? Mais ces chefs d'État-là, ceux-là, qui, ces présidents-là qui tiennent au troisième mandat, Mordicus doit pouvoir se poser cette question. Les saints d'après ne leur appartiennent pas. Et on force. Dans certains pays, on tue. Même pour ça, du sang versé, rien que pour conserver le pouvoir, le fauteuil présidentiel, pour dicter sa loi. On ne comprend pas. Mohamed Ould Ghazouani, là, mais c'est ça, il dit souvent. Son prédécesseur, qu'il a même fait pratiquement, vous avez vu le triste sort qu'il lui a réservé. Eh oui, sentant la fin de son mandat, il ne comprend pas se poser aussi des questions. S'il n'arrivait pas à négocier le troisième mandat ou à l'imposer, s'il ne parvenait pas à imposer un candidat encore au peuple mauritanien, parce qu'il y a aussi l'autre perversité où on impose un candidat pour dire que le peuple a adoubé, pas des stratagèmes. Vous comprenez bien? Donc c'est ça qui est la question. Non. Parce que pensant à sa fin présidentielle, la question qui se pose est la suivante. Quel sera mon sort? Quel sera mon sort? Il a le temps de décider du sort d'autres. Surtout de ceux-là qui ne portaient pas de son prédécesseur. Donc c'est tout. C'est toute la peur, la grande peur. Voilà pourquoi il lui faut coûte que coûte un mandat pour chercher à imposer un candidat, M. Choky. Donc... Non, il n'y a pas. Ce n'est pas maintenant qu'il faut à quelques mois ou à un an et demi, deux années bien comptées de la fin du mandat, qu'on commence par initier un dialogue avec l'opposition. Tout ça, ce sont des paravents, ce sont des stratagèmes, des subterfuges, M. Choky, au fait. Pour qu'on puisse dire, la communauté internationale, voilà, ce sont des anges de Ah, pour qu'on puisse dire, ah, il t'a la main. C'est faux! Ce ne sont que des faux fuyants. Il doit partir, M. Choky. Moi, je ne suis pas mauritanien, mais quand même, je suis africain. Vous comprenez bien? Il finit son deuxième mandat. Il doit pouvoir se barrer pour que quelqu'un d'autre vienne prendre la place.
1: M. Bouakidi, selon vous, le président mauritanien a vraiment besoin d'un troisième mandat?
2: Ah, s'il n'en a pas besoin, il n'allait pas négocier cela. Il en a besoin, certes. Maintenant, vous avez peut-être la question que vous allez poser, je serai d'accord. Est-ce que le peuple mauritanien a besoin d'accorder un troisième mandat à ce président parce qu'il n'aurait pas fini d'apporter ce que de régler, de combler les attentes des populations ou bien de finir avec, de régler ses promesses? Et c'est de là que c'est dit. Donc, moi, je crois que c'est ce que nous nous sommes donné une fois encore, je le dis, puisque il se sent probablement menacé lorsqu'il va partir. Et il y aura des comptes à régler ou des comptes qu'on va lui régler, vice-versa. Et ça, il faut éviter ces genres de menaces aussi. Vous voyez, on peut tout dire. Hein. On peut tout dire quand je reviens rapidement chez moi. Mais que les gens regardent encore dans le miroir et qu'ils applaudissent leur pays, le Bénin. Mais on a c'est pratiquement le Bénin, ce qui se passe ici. Ça n'a l'air de rien, mais c'est fort. Depuis 90, nous sommes restés dans l'alternance au sommet de l'État. Ça n'a pas changé. Le dernier régime qui vient de partir, avec tout ce qu'on a soupçonné, tout ce qui a été dit, avait quand même des raisons de continuer. Vous avez vu un pays où, avec la pression de l'opposition, qui était dans son rôle, certes, même si c'est parfois excessif, on était à la veille des élections pratiquement quand on a connu un coup d'État. Il y a le djihadisme au nord. Mais voilà des raisons valables qui pourraient effectivement justifier la négociation d'un troisième mandat pour un chef d'État. Mais il ne l'a pas fait.
3: Raison.
2: Il a dit oui, puisque un pays qui est passé.
3: Ne sont pas en guerre, non?
2: Non, mais écoutez, un coup d'État raté, on peut dire, mais on est dans l'insécurité.
3: Ah bon?
2: Il faut chercher à comprendre véritablement. C'est une raison valable.
3: Un tapis vert pour le troisième mandat.
2: Non, mais non, pas tapis vert. C'est valable. Moi, je dis c'est valable. D'accord. Moi, j'avais craint cela.
3: D'accord.
2: Puisque, je dis 7 décembre, et un mois juste après, on ira aux élections. Ce n'était pas évident, M. Amoussou. Mais, on s'est organisé. On est allé aux élections. On a vu des menaces, on a frappé au nord, avant ces élections-là. C'est des arguments qu'on pourrait utiliser, que ceux qui sont là pouvaient utiliser, et qui étaient valables aussi, parce que quand vous avez la question de l'insécurité vient à ce niveau, avec une menace, un coup d'État qui est raté, attention, et vous voulez organiser les élections dans ces conditions, il faut avoir assuré suffisamment la sécurité des populations. Puisque, bon, nous avons fait une analyse sur le faible taux de participation. Mais ce peuple pourrait passer par là aussi. Des gens pouvaient avoir peur d'aller au bureau de vote parce qu'ils se seraient dit, ben, alors il y a un risque, il y a ceci et cela. Donc, nous, malgré ça, nous, on est allés. Ça veut dire que la question du forcing, on a la chance, nos dirigeants n'ont pas été animés par cela. Même si ça a failli arriver par endroit où ça a été maîtrisé aussi très rapidement, mais on les a maîtrisés. Et puis, nous sommes restés dans l'alternance. Mais chez les autres, peut-être que le contexte n'est pas exactement le même. Donc moi, je pense que la question du troisième mandat est un mal africain, mais c'est les faiblesses au niveau des tests, c'est les faiblesses au niveau de l'animation de la vie politique elle-même. Parce que quand je dis, puisque tout à l'heure, M. Amoussou dit, mais pourquoi celui-là, il est incontournable, s'il est
3: immortel,
2: n'est-il plus ultra? Non, pourquoi vous ne voyez que c'est l'individu? Pour réviser la Constitution, ce n'est pas lui qui va réviser.
3: Il est demandeur.
2: Mais je demande...
3: On vous dira, il demande en catimini.
2: Mais si je demande... Non,
3: il vient faire le sein à l'écran.
2: Mais bon Dieu, ce n'est pas tout ce qu'on demande à bon Dieu qui donne.
3: Oh, bon Dieu, ici ça... Heureusement, vous avez dit bon Dieu, monsieur Baguidi.
2: Oui.
3: Ce sont des hommes qui veulent se remplir la pensée les poches.
2: Pourquoi ne
3: pas... intéressés.
2: Pourquoi ne pas en vouloir à ceux-là aussi qui veulent se remplir la pensée?
3: Non, il faut que celui-là qui est président de la République, chef d'État, il a une lourde responsabilité. Il devrait même pouvoir déclarer l'offre lorsque ses affidés, ses fiefs politiciens
2: viennent... Il ne veut pas déclarer, peut-être c'est lui qui est le demandeur. Je n'en sais rien.
3: Ah, ils sont tous demandeurs. Ils sont la plupart du temps des demandeurs.
2: Oui,
3: mais après, ils viennent dire, vous voyez, le peuple.
2: Pour c'est le
3: bobard, tout ça, monsieur Baguidi.
2: Non, monsieur Amoussou. Tant que nous n'allons pas réussir à mettre les autres acteurs devant les responsabilités, le mal va perdurer. Le président de la République ne vote pas la loi. Il a une seule voix comme nous autres. Alors, pourquoi on veut dédouaner les autres acteurs?
3: On ne le dédouane pas.
2: Ah, mais parlons-en
3: suffisamment. À qui profite le crime?
2: À eux tous.
3: Mais en premier, à quelqu'un.
2: Non, parce qu'il n'y a pas de premier.
3: Mais qui devrait pouvoir. Il ne servira à rien de venir, sauf souvent à l'occasion des messages sur l'État, et des messages à la nation, des vœux. Nos chefs d'État viennent souvent dire ici et ça. Non, pour dire qu'ils ne sont pas demandeurs, mais on les a obligés. Monsieur Baguidi, vous mangez tout ce qu'on vous propose.
2: Les promesses électorales n'engagent que ceux...
3: Non, il ne s'agit pas de promesses électorales.
2: Non, mais écoutez, lorsque vous dites... Mais quand vous dites que ce n'est pas une promesse, c'est un engagement. Il dit, je jure que je respecte la Constitution. D'accord, en état.
3: Oui.
2: La Constitution en état. Mais à un moment donné, on s'est rendu compte que le contexte a changé.
3: Et l'appétit est venu.
2: Ah, je ne sais pas si c'était appétissant. Mais si c'est appétissant, ça veut dire qu'on a mis effectivement assez d'ingrédients qui attirent.
3: Faut s'accrocher au
2: Qu'est-ce fondage. Que nous avons mis dans le pouvoir aussi? Mais c'est aussi ça. Nous avons fait le débat sur les salaires, les avantages politiques aussi. On en a fait ici. Pourquoi on est allé à ce niveau-là? Voilà les différents. Moi, je crois que les problèmes sont à régler à plusieurs niveaux. Certes, ceux-là veulent rempiler. Ils n'ont peut-être pas raison, mais ils ont. C'est des ambitions. C'est des humains comme nous.
3: Ambition légitime.
2: Ah, mais moi, c'est légitime. Toute ambition me semble légitime.
3: Non, pour moi,
2: maintenant, à ceux qui doivent vous aider, effectivement, à rentrer dans ce désir-là et en jouir-là, de développer, de garder la lucidité, de dire non, écoutez, vous n'êtes pas le seul de la République. Mais si les gens, les adultes, les accompagnent très facilement, mais qu'est-ce que vous voulez? Pourquoi ça ne se passe pas dans les autres démocraties? C'est aussi des humains comme nous. Mais ayant conscience que l'humain, l'homme peut changer à tout moment, ils ont rédigé les tests de manière à ce que cela ne puisse pas permettre à quelqu'un, sur un coup de tête, de dire, mais non, je continue. Pourquoi ne pouvons-nous pas faire la même chose ici?
3: Monsieur Baridi, il se fait que sous nos tropiques, sous nos cieux, en Afrique, la plupart du temps, quels que soient les verrous, il suffit que le chef d'État maîtrise les institutions qui vous diront, in fine, usant d'euphémisme, qu'elles sont incompétentes parfois.
2: Non, mais écoutez, ces institutions-là sont
3: animées. À défaut de dire que c'est conforme à la Constitution, nos institutions de contre-pouvoir se déclarent incompétentes. Et lorsqu'on se dit, on vous dit que les 16 institutions se déclarent incompétentes, c'est-à-dire que, mais le boulevard est tout ouvert là, pour ceux-là qui veulent avancer dans ce qu'ils ont entrepris. C'est ça, quels que soient les tests, mais quand même, on a mis assez de verrous. Dans certains pays, on a dit, verrou de révision, là, attention, c'est ci ou ça. Mais il s'est trouvé même ceux-là qui ont dit que vous remplacez le moins de virgule dans les pays donnés. Il faut l'assentiment du peuple. Mais ceux-là, une fois au pouvoir, l'assentiment du peuple, on s'en est foutu comme de l'an 40, M. Banidi.
2: Non, monsieur Amoussou, non, pas généralisé. Ces acteurs des institutions ne sont-ils pas des citoyens de ces pays?
3: Ils le sont.
2: Alors, je prends le cas du Sénégal tout récemment, on a
3: con
2: le Conseil constitutionnel,
3: seulement,
2: quand même, qui a bloqué la révision de la Constitution. Il ne l'a pas accepté, ce qui a permis à ces deux jeunes d'être au pouvoir aujourd'hui.
3: Qui sont ces jeunes-là?
2: Ah, Diomaye Faye et Ousmane Sonko.
3: D'accord.
2: Donc, moi, je crois que si les dirigeants, les animateurs de ces institutions-là ne sont pas favorables à la requête qui leur a été adressée par ces dirigeants, alors, ils n'iront pas dans ce sens. Donc, il faut pas que nous... Je sais que le dirigeant, il a assez de marge de manœuvre.
3: Ah,
2: je
3: oui.
2: suis d'accord.
3: Oui.
2: Et qui lui a donné ces marges de manœuvre? Parce que

0: si on laisse une partie d'exigence et on prend ce qui arrange simplement, c'est ce à quoi on assiste, malheureusement. Donc, autant on va accuser ces dirigeants-là d'avoir été antigriffe ambitieux.
1: Ambitieux, c'est de l'ambition, écoutez, ça.
0: C'est de l'ambition.
1: Bon, ajouter quand même inopportune.
0: Ah, mais mesure, c'est aussi relatif.
1: Ambition suicidaire à la limite.
0: Non, pour qui, le c'est un suicidé qui. Mais c'est pas toujours.
1: Oui, parce que parfois, il se fait que lorsque une partie du peuple n'en veut pas, mais on tire, on tue. C'est pas bon, on tire, on tue, sans récupérer le pouvoir. Mais bon, moi, je me pose la question. Bon, certains disent, ça a eu la naïveté. Mais bon, on ne comprend rien, le pouvoir. C'est parce qu'on y a mis du miel, là.
0: Mais
1: faut tuer, marcher sur les cadavres des autres.
0: Malheureusement, ce peuple-là qui est tué, c'est du fait de ceux-là qui leur donnent l'impression qu'ils sont en train de le défendre. Ils n'y comprenaient rien. Et ce peuple a compris que ceux-là, pour qui ils sont en train de descendre dans les rues-là, s'ils viennent au pouvoir, ils feront la même chose, sinon pire.
1: C'est vrai qu'il y a des cas où on a vu certains qui viennent dans l'opposition.
0: Et c'est majoritaire.
1: Le pouvoir, vraiment, ce n'est pas la peine.
0: Et c'est majoritaire. Et c'est majoritaire. Et c'est ça qui justifie, effectivement, le fait que quand ceux-là viennent au pouvoir, et ayant vu les menaces venir, alors... Ils disent, mais je n'y vais pas, je reste, je continue. On voit le cas du Congo, qui n'est pas un très bon cas, mais écoutez ce que Kabila dit en termes de menace. Vous pensez que ça puisse aider le président Tshisekedi qui dit le pouvoir facilement? Alors que Kabila aussi est là, qui menace, et qui vous dit que s'il lui trouve encore le pouvoir, je ne veux pas prendre. C'est de cela qu'il est question. Donc, on a du chemin. En Afrique. Je n'applaudis pas, encore que moi, je vous ai toujours dit, le problème de l'Afrique pour moi en termes de développement, ce n'est pas un problème d'alternance au pouvoir. Non. C'est une vision partagée comme ce que nous sommes en train de vouloir. Tant qu'on ne va pas s'entendre sur les clés et sur les axes sur lesquels on doit travailler pour réduire les souffrances de nos populations et que chaque dirigeant qui vient au pouvoir doit pouvoir effectivement s'en inspirer, ou bien s'inscrit dans cette direction, le mal va continuer. Et ils ne sont pas prêts à faire à cause simplement des avantages qu'on y a mis.
2: Monsieur Adrien Moussou, pour le moment, il est dit que ce sont des appels individuels des dirigeants qui suscitent le troisième mandat. Y croyez-vous?
1: Non, vous savez, ça a toujours été comme ça, non? On vous dit que non, le chef de l'État n'en veut pas. Vous voyez, non? Ce sont les compatriotes qui sont descendus dans la rue. Bah, je sais qu'il s'agit de ça. Ils ont la liberté de descendre dans la rue. Vous comprenez, mais vous criez « Oui, Adia !» pour que le président vraiment rempile, qu'il ait le troisième mandat. Il fait ci, il fait ça. Au même moment, dans cette Mauritanie, on a instauré une restriction des libertés d'aller devenir qui ne dit pas leur nom, monsieur Choki. Oui, on vous dira. C'est comme ça, ça commence là. Vous allez trouver après des petits partis qui vont commencer par entrer dans la danse avant que les gros bonnets même n'apparaissent pour dire oui et pour venir défendre quel bilan je ne sais. Et avant de dire que l'instant d'après, ils doivent se le rappeler, ces dirigeants-là ne leur appartiennent pas, je suis choqué. Oui, ce n'est que le début. Parce que les choses se peaufinent là. Il fera tout pour aller à ce troisième mandat-là. Maintenant, on attend. Nous attendons d'en savoir davantage par rapport à la réponse de ces compatriotes. Mauritanien. Bon, déjà que c'est dénoncé, c'est sûr, ils vont chercher d'autres subterfuges pour atteindre leur objectif. Mais c'est dommage, M. Choki.
2: M. Wagdi, l'opposition y voit une stratégie orchestrée pour tester le terrain. Est-ce bien vrai?
0: L'opposition, moi, je n'y crois pas. Je ne crois plus.
1: Vous avez souvent dit que vous n'avez pas le terme opposition.
0: Oui.
1: La force de contradiction.
0: C'est pas contradiction. C'est mieux. Ils s'opposent à quoi?
1: D'accord.
0: Non, pas du tout. Et maintenant, le constat que je fais et qui fait que, bon, je suis un peu froid lorsqu'on parle de cette forme de contradiction. Mais celui qu'on dénonce aujourd'hui, allez interroger ses discours d'hier.
1: C'est ça, les discours.
0: Vous aurez remarqué qu'il a dénoncé peut-être les mêmes travers. Aujourd'hui, c'est les intrants qu'il utilise.
1: Ah, passé. Bon.

0: De la même façon, ceux qui sont en face aujourd'hui, qui dénoncent, donnez-leur une parcelle de pouvoir. Ils feront la même chose. Et ça veut dire quoi? Ça veut dire que les tests ne nous limitent pas dans nos élans. Quand tu viens au pouvoir, on te donne tout. Tu contrôles tout. Mais il faut arrêter cela. Tant qu'on n'aura pas arrêté cela, et chacun pourrait être libre de faire ce qu'il veut, selon ses ambitions, ah, ça va continuer. Et c'est en cela que j'interroge toujours, effectivement, les autres modèles que nous sommes allés copier pour dire, mais pourquoi les choses ne se passent pas ainsi? C'est parce qu'on a mis assez de verrous. Il faut qu'on essaye de faire cela et on verra ce que ça va donner.
1: Monsieur Adiamoussou, vous croyez-vous aussi que ce climat, bien sûr, de tension menace la tenance démocratique et paralyse tout espoir de consensus politique?
2: Mais le président qui veut un troisième mandat a beau jeu d'entretenir ce climat-là, monsieur Jouki. Oui, il a beau jeu d'entretenir ce climat. Pour dire après que il y a l'insécurité, il n'y a pas la tranquillité, la paix est menacée, la stabilité est menacée. Et là, une rallonge d'abord. Et on sème la zizanie, on confisque le pouvoir. Mais je suis à défaut d'avoir le troisième mandat. On peut l'avoir de façon déguisée. Et cette affaire de troisième mandat ou alternance, ça fait débat. Ce n'est pas parce que on a quitté le pouvoir, on a imposé quelqu'un d'autre, que déjà tout va bien. Mais non, également.
0: Malheureusement, monsieur
2: Le débat
0: Amoussou.
2: vaut la peine d'être mené, le
0: Ah,
2: moment venu, monsieur Choki.
0: une
2: Le
0: a...
2: temps nous charcute, monsieur Magédie, le temps
0: Monsieur,
2: nous charcute.
0: ok, d'accord.
1: On va conclure,
0: Bon, je
1: monsieur,
0: dis
1: vous
0: simplement,
1: avez.
0: une alternance, c'est une alternance.
2: D'accord. Je vous aurai compris. Le français est clair, simple. C'est ce que nos candidats composent là. C'est la deuxième journée aujourd'hui.
0: tout à fait. Je crois que le temps, il était beau hier, il reste beau encore aujourd'hui.
1: Aujourd'hui.
0: Et globalement, on a vu que les épreuves, les compositions ont été lancées dans la forme, avec toute effectivement la diligence qu'il faut. On n'a pas eu encore d'informations qui pourraient faire craindre une bonne suite de l'examen. Donc, nous continuons de souhaiter que nos enfants reste très concentré, bien inspiré, et qu'il fasse une bonne restitution de ce qui a été demandé, afin que les résultats soient à l'attente, soient effectivement à la hauteur des attentes de toutes les parties intéressées. Donc, bonne suite de composition à nos examens et aussi un bon suivi pour les dirigeants.
1: Monsieur Adrien Moussou.
2: Effectivement, que nos jeunes compatriotes là continuent de composer dans la sérénité. C'est vrai que ce matin, le ciel a grise mine. Bon, espérons qu'il y ait plus de peur que de mal, qu'ils seront déjà en salle. Hein. L'essentiel qu'ils soient déjà en salle.
1: Salle.
2: Dans quelques secondes, bon, on devrait pouvoir leur distribuer les différentes épreuves pour lesquelles ils doivent plancher pour le compte de cette deuxième journée-là, en début de matinée. Que nos vœux de succès continuent de les accompagnent toujours et puis pour nous permettre d'espérer de bons résultats, Monsieur Choki.
1: Excellente journée à toutes et à tous. À demain.
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0: 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Nous coucamons, vous m'avez des vidéos. Vous m'avez des vidéos.
1: Est-ce que
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1: Est-ce
0: ah, quoi, Elodie?
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2: décembre.
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1: Et quand on a mis les lèvres, maintenant, on a mis les trop lourds, tout vide à gosser en forme, non, de bonne soirée.
0: Bonne soirée, bonne soirée.
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0: Et tant de mécanique à quoi? Ah quoi quoi quoi qui babo?
2: Eh mi compte ça, mi compte.
1: Mi compte ça ouais. Eh
2: la bosse. Donc il est du retrait tout autant.
1: D'abord il a des misères à dire ouais ça mais il y a oublié.
0: Il y a oublié. Ni bon ton gardien nous. 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

0: Moi, je m'appelle Soka Kazemi. Je suis mécanicien. J'ai 24 ans. Avant, j'étais élève et en classe de quatrième. Donc, il y a un peu de difficulté et j'ai laissé les classes et j'ai commencé par faire la mécanique chez mon papa. Comme j'ai vite laissé l'école là, j'ai commencé par en avoir besoin de l'argent pour prendre soin de moi-même. 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Ceux qui sont mes collègues qui n'ont pas encore eu le diplôme CQP, de faire toutes leurs possibilités pour en obtenir cette aide pour trouver le diplôme CQP.
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dans la vie culture. 100 jeunes sont déjà sélectionnés pour la phase pilote dans les départements de l'Atlantique et de l'UEME. Ils ont suivi les formations techniques de courte durée organisées dans les lycées techniques agricoles. 900 jeunes restent à être sélectionnés. Dans cette émission, nous faisons le point de ce qui est fait et de ce qui reste à faire dans le cadre de l'opération aviculture du programme Azoli. Dans un premier temps, la responsable de l'unité aviculture du programme Azoli nous présentera une vue globale de cette opération. Ensuite, l'expert aviculture du Prodige reviendra sur les différents appuis au profit des bénéficiaires. Et enfin, le spécialiste foncier au Prodige nous situera sur les obligations liées aux espaces géographiques à occuper par les bénéficiaires. Wilfried Boutara de Radio Dinaba FM de Boukoumbé conduit cette émission. Bienvenue à tous.

0: Elle a à charge l'unité aviculture du programme Azoli. Son équipe travaille depuis des mois pour concrétiser l'initiative de l'insertion professionnelle de 1000 jeunes dans l'aviculture, notamment la production de poulets de chair. Sarah Abantou, au micro de Sadat Saoudé, de Radio Rurale Locale de Waké, lève un coin de voile sur cette opération.
1: L'objectif de l'initiative 1000 jeunes en aviculture, c'est vraiment de pouvoir, pour l'une des premières fois, intégrer la notion d'emploi dans le contexte de structuration d'une filière et d'une chaîne de valeur, notamment ici la filière avicole. Donc, on cherche vraiment à faire en sorte que dès qu'on essaye de développer, de structurer ou de renforcer un secteur au Bénin, par exemple, dans un programme de développement, d'intégrer le volet emploi dès le départ pour qu'on puisse également trouver des voies et des moyens de pouvoir donc augmenter le nombre d'emplois salariés et indépendants dans le cadre de ce développement de filière. Ici, c'est la filière avicole qui est notamment en pleine structuration, en plein renforcement, et on a voulu donc que les jeunes puissent participer du coup très rapidement à cette structuration de cette filière et puissent également trouver donc de l'emploi, devenir des entrepreneurs avicoles et des futurs éleveurs de poulets de chair.
2: Qu'est-ce qui est déjà fait dans le cadre de cette opération?
1: Déjà, la conception de l'initiative 1000 jeunes en aviculture, qui est logée au sein du PRODIGE, donc le projet d'inclusion des jeunes. Ça a été également la phase de mobilisation donc, des fonds afin de pouvoir financer cette initiative. Donc, on a la Banque mondiale qui nous accompagne dans le cadre de la mise en œuvre et du financement de cette initiative. Et ça a également été de pouvoir vraiment démarrer avec la phase pilote. La phase pilote, c'est la sélection des bénéficiaires dans l'Atlantique et l'Ouémé. Donc on remercie d'ailleurs les différentes mairies et les départements qui ont pu nous accompagner pour qu'on puisse donc terminer et clôturer la phase de sélection des bénéficiaires. Et ça a également été donc de pouvoir démarrer les premières formations. Actuellement, nous sommes en train de faire donc la formation technique de courte durée dans 3 lycées techniques agricoles. Et ces jeunes-là vont donc ensuite pouvoir participer donc au stage d'immersion dans des PME avicoles existantes. Voilà ce qui a été réalisé et nous allons très bientôt lancer la campagne pour recruter donc ou lancer l'appel à candidature pour les 900 jeunes qui restent au niveau des 10 départements qui restent, puisqu'on a 2 départements, Atlantique et Ouémé, pour l'instant, pour lesquels on a pu faire le démarrage de la phase pilote. Il reste encore les 10 autres départements, puisque les 12 départements du Bénin sont concernés.
2: Qu'est-ce qu'il reste à faire dans le cadre de l'opération aviculture du programme Azoli?
1: Aujourd'hui, il faut avoir les candidatures du reste des 10 départements du Bénin, hors Atlantique et Ouémé. Donc, il nous reste à démarrer les constructions donc de ces fermes avicoles qui vont accueillir les bénéficiaires. Nous avons déjà identifié également des sites qui vont pouvoir servir donc de domaines sur lesquels les installations vont être réalisées. Ça, c'est pour l'Atlantique et l'Ouémé. Nous avons besoin de continuer donc la recherche et l'identification de sites qui vont pouvoir accueillir les bénéficiaires des autres départements. Donc ça, c'est encore une grosse étape à franchir. Et nous avons enfin, bien sûr, les marchés importants lorsque les travaux vont démarrer, ceux qui nous permettent de pouvoir s'approvisionner en intrants, puisque ce programme fournit des intrants donc aux bénéficiaires pour les 2 premières bandes. Les équipements sont également à commander, puisque les sites vont être équipés. Et il va également nous rester donc les dernières phases de formation et les agrégateurs également qui sont à sélectionner.
2: En dehors des bénéficiaires, quels sont les autres acteurs impliqués?
1: C'est une initiative qui implique tous les maillons de la chaîne de valeur. Là, on a vraiment souhaité que les bénéficiaires puissent se focaliser sur le volet élevage, donc production. Mais pour qu'ils puissent produire, il leur faut des intrants. Il leur faut des poussins d'un jour et il leur faut de la provente. Il leur faut également des produits vétérinaires. Ça veut dire que nous avons les fournisseurs de ces intrants-là qui sont également impliqués. Et tout l'écosystème qui leur permet de pouvoir fournir donc des intrants de qualité. Donc, on a les prestataires privés, les fournisseurs d'intrants. Lorsque les bénéficiaires vont produire et élever les poulets de chair, ils vont devoir le commercialiser au transformateur. Donc, on a toute la chaîne de transformation qui est impliquée également, les abattoirs. On a également les structures qui vont distribuer de l'étape éleveur aux abattoirs également. Et tout le volet transformation également, emballage, etc. Nous avons ensuite les distributeurs. Donc, vraiment de voir dans quelle mesure est-ce que, après l'étape de la transformation, les distributeurs peuvent donc acheminer les poulets transformés vers le consommateur final, vers des points de distribution, restaurants, supermarchés et autres grandes structures à forte consommation. Nous avons également le ministère de l'Agriculture, de l'Élevage et de la Pêche, vraiment impliqué, engagé depuis le début de cette initiative, que ce soit dans la conception et actuellement dans la mise en œuvre, et garant donc au travers de la direction de l'élevage du respect des normes, du respect des textes, puisqu'on est vraiment sur une activité sensible, risque de contamination, respect des distanciations. Donc il y a tout ce volet-là et on est accompagné par le ministère de l'Agriculture, de l'Élevage et de la Pêche. On a bien sûr un opérateur technique et de mise en œuvre, Prodige, le projet d'inclusion des jeunes, en financement la Banque mondiale. Et sur le volet formation, nous sommes accompagnés par le ministère de l'enseignement secondaire, technique de la formation professionnelle, au travers du FODEFCA, qui donc nous permet de pouvoir délivrer des formations de qualité sur le volet formation professionnelle aux bénéficiaires. Ensuite, on a également tout le réseau d'interprofession. Donc, on travaille avec l'IAB, qui est donc l'interprofession d'agriculteurs du Bénin, mais également avec l'UNAP, qui est plutôt l'Union nationale des producteurs. Ça, c'est plutôt le volet producteur. Donc, on travaille avec ces deux interprofessions-là depuis le début également, pour être sûr que non seulement les formations qui sont délivrées, mais la manière dont les bénéficiaires vont être installés répond aux besoins du marché. Et on a aussi en acteur impliqué, mais que ça va venir plus tard dans la phase d'expansion, c'est le FNM, donc le Fonds national du microcrédit, et le FNDA, le Fonds national pour le développement agricole, qui vont être des acteurs qui vont plutôt vraiment rentrer en jeu lorsque les bénéficiaires seront déjà installés pour des questions d'expansion, d'accès à des lignes de crédit.
2: Quel rôle joue l'exagrégateur partenaire de l'opération agriculture du programme Azoli?
1: Les agrégateurs sont des structures privés qui vont se manifester au travers d'un appel à manifestation d'intérêt qui va être lancé bientôt, qui vont pouvoir donc accompagner un réseau, environ une dizaine, par agrégateur de producteurs issus du programme et leur fournir ou des avances sur les intrants ou conseiller les intrants à utiliser, mais surtout qui vont suivre la production dans le but de la racheter et ensuite de la commercialiser au travers de leur marché à eux. Donc si un agrégateur, une structure privée décide de faire partie du projet, répondre à un appel à un ami et ensuite vont être matchés avec, disons, une dizaine de bénéficiaires. Ça veut dire que chaque mois, au lieu de collecter 1 000 poulets de chair par mois, ils vont pouvoir donc venir collecter 10 000 puisque chaque jeune bénéficiaire va être en mesure normalement tous les 45 jours de pouvoir

0: Les 1000 jeunes à insérer dans la vie culture bénéficieront de plusieurs appuis, dont entre autres la formation et l'insertion dans les fermes avicoles professionnelles pour acquisition de compétences. Dr Ignace Doché, expert en aviculture au projet d'inclusion des jeunes prodiges, au micro de Michel Takwara de Radio Solidarité FM de Djougou.
1: L'initiative 1000 jeunes en aviculture est une grande opportunité, une bonne opportunité pour les jeunes qui désirent s'insérer dans l'élevage de poulets de chair, parce que l'initiative a beaucoup d'appui aux jeunes. Donc, un jeune sélectionné pour cette initiative aura besoin d'abord d'une série de formations. Après la sélection, il aura maintenant les infrastructures et équipements nécessaires pour pouvoir produire. Et enfin, après l'installation, le jeune aura un appui post-installation. Je prends les formations prévues pour chaque jeune. Nous avons une formation sur les compétences entrepreneuriales, une formation sur les compétences de vie. Après ça, il y aura une formation technique de courte durée pendant 10 jours dans les lycées techniques agricoles pour apprendre les bases de l'élevage de poulets de chair. Et ils feront quelques travaux pratiques durant cette formation. Après la formation, il y aura maintenant un stage d'immersion de 2 mois en entreprise avicole. Et durant ce stage d'immersion, ces jeunes vont conduire du début jusqu'à la fin une bande de 500 poulets de chair. Et les promoteurs de ces fermes ont pour obligatoire de leur transférer toutes les connaissances nécessaires sur l'élevage de poulets de chair, de la production jusqu'à la commercialisation. Maintenant, après, à la sortie de ce stade d'immersion, chaque jeune maintenant sera installé sur sa ferme et il bénéficiera maintenant de 2 poulaillers de 100 mètres carrés comme superficie chacun et des équipements d'élevage, c'est-à-dire abreuvoir, mangeoire, radion pour chauffer les poulaillers. Et après l'installation des équipements, il aura les intrants, poussins d'un jour. Chaque jeune aura droit à 2000 poussins et également des aliments pour pouvoir nourrir les poussins et des produits vétérinaires pour traiter les sujets. Et comme le jeune aura des besoins les tout premiers jours de son installation, il est prévu aussi un fonds de roulement de 200 000 par jeune. Après l'installation, maintenant, il y a des appuis post-installation à travers des techniciens avicoles qui vont superviser les fermes des jeunes pendant 1 an. Il y aura les vétérinaires aussi qui seront là pour les différents traitements et aussi les quelques suivis pour le traitement des maladies et gérer un peu les mortalités. Après ça, maintenant, il y aura un appui à travers le numérique, AgriTech. Donc, il y aura des applications numériques qui seront développées et ces applications vont aider les jeunes à gérer les fermes depuis la réception des poussins jusqu'à la sortie du poulet. Et enfin, il y a une série d'autres formations, surtout sur la biosécurité, pour les appuyer dans la gestion de l'hygiène, pour empêcher surtout l'entrée des maladies dans les élevages, parce que le bon élevage, c'est celui qui empêche les maladies d'entrer dans l'élevage. Parce que c'est une fois qu'une maladie rentre dans un élevage, c'est très difficile de sortir cette maladie de l'élevage.
2: Et comment se fait la sélection des bénéficiaires?
1: La sélection, c'est un processus transparent. Pour chaque commune, il est prévu un nombre de bénéficiaires. Donc, il y a un quota qui a été établi et ce quota est appliqué lors de la sélection. Maintenant, le processus de sélection commence d'abord par une sensibilisation sur toute l'étendue du territoire. Et après cette sensibilisation, les jeunes seront invités à s'inscrire sur la plateforme SICA de l'ANPE. Et après l'installation sur la plateforme SICA, on applique maintenant des critères d'éligibilité pour pouvoir traiter les données. Et le premier critère, le critère le plus important, c'est d'être de nationalité béninoise. En dehors de ça, il y a le critère d'âge, qui est le critère de projet prodige, qui est de 18 à 30 ans. Après ça, il y a des critères, mais ça c'est optionnel, ce n'est pas obligatoire. C'est-à-dire avoir un terrain d'une superficie de 1250 mètres carrés et aussi avoir une expérience en agriculture et plus particulièrement

0: en agriculture.
1: Parlons de l'encadrement. Quel est l'encadrement technique prévu pour les jeunes de l'opération agriculture du programme Azoli?
0: En termes d'encadrement, il y a beaucoup plus les formations parce que vous voyez, ici on travaille avec les gens qui ne sont pas forcément des gens qui ont reçu une formation en élevage. Donc, le premier encadrement, ça porte beaucoup plus sur la formation. La formation, c'est les techniques d'élevage. Et c'est pour ça qu'il y a la formation technique de courte durée dans les lycées. Et en dehors de ça, maintenant, il y a le stage d'immersion qui va permettre aux jeunes d'apprendre toutes les phases, c'est-à-dire pratiquer toutes les phases de l'élevage, depuis la réception de poussins jusqu'à la sortie de poulets. Et après cette formation, il y a d'autres formations qui viendront après, c'est beaucoup plus sur la biosécurité aussi, et comment les jeunes vont se mettre aussi en association, en coopérative pour défendre un terrain. Après ça, il y a l'encadrement à travers les techniciens des zones, et que nous appelons des techniciens avicoles qui seront affectés à chaque zone pour suivre les jeunes. Ces techniciens ont pour obligation de suivre les jeunes dans des tâches quotidiennes. Là, ils vont les encadrer durant tout le professeur pendant tout au moins une année. Et il y a aussi les vétérinaires qui vont venir en appui pour les différents traitements. Donc, il y a tout un paquet d'encadrement qui est prévu dans le cadre d'une initiative.
1: Docteur Ignace Doutier,
0: Oui.
1: où et comment seront installés ces jeunes bénéficiaires?
0: L'initiative 1000 jeunes en agriculture est une initiative du projet d'inclusion des jeunes. Donc, tout jeune qui souhaite participer à l'activité est la bienvenue. Et les jeunes seront installés sur soit un site individuel ou sur un site collectif. Les jeunes qui ont des sites individuels seront installés sur les sites individuels. Ceux qui n'ont pas de site individuel seront installés sur les sites collectifs. Un site individuel, c'est un domaine, un terrain qui appartient aux jeunes, comme étant propriétaire ou sous un contrat de location. Et ce domaine doit être retenu à l'issue d'un processus qui inclut une visite conjointe avec la direction de l'élevage, la TDA7, la direction de génie rural, les communautés locales et le projet. Et après la visite conjointe, sur le terrain est maintenu, on doit faire le levé topographique pour voir si ça respecte la superficie exigée par la direction de l'élevage. Et cette superficie est de 1250 mètres carrés. À l'issue, si le site respecte cette superficie maintenant, on va passer à la sécurisation de ce site. Quand on regarde le coût des installations à ces sites, le coût est important et il faudrait que le site soit sécurisé d'abord. Après la sécurisation foncière du site, il y aura maintenant un screen environnemental et social pour vérifier si le site ne présente pas trop d'impact négatif sur l'environnement. Après le screen environnemental, il y aura l'installation des différents poulaillers. Il y aura deux poulaillers, il y aura un complexe dortoir et magasin et des fosses à canards. Et pour ce qui est des sites collectifs, c'est un domaine d'une superficie de 4 à 20 hectares et ce domaine doit être mis à disposition par les mairies. Donc c'est un domaine de l'État et le processus pour retenir ce domaine est le même. Il y aura la visite conjointe avec la direction de l'élevage, la TDA7, les communautés locales, la direction du génie rural et le projet. Après cette visite, il y aura l'étape de levée topographique et ensuite on aura la sécurisation foncière. Et après, ici, il y a une étape importante, c'est l'étude d'impact environnemental. Un jeune qui n'a pas de site peut bénéficier de cette opération. Si le jeune n'a pas de site, ce jeune sera orienté systématiquement vers les sites collectifs.
2: L'installation des bénéficiaires de l'opération aviculture du programme Azoli nécessite la disponibilité des terres. Deux options s'imposent, des sites individuels ou des sites collectifs sécurisés. Xavier Zola, expert foncier au Prodige, au micro de Mirabel Akwaki de KIF FM.
3: Dans le cadre de l'initiative 1000 jeunes en agriculture qui est portée par le Prodige, les bénéficiaires qui souhaitent être donc pris en compte et donc être installés doivent pouvoir disposer des terres d'au moins 1250 m². Donc il faut vraiment un terrain d'au moins 1250 m². Alors quand je dis ça, il faut aussi relativiser un peu. Parce que quand vous voyez la catégorie des bénéficiaires attendus, on est entre 18 et 30 ans. Ce n'est pas toujours évident que dans cette tranche d'âge, qu'on dispose de terre. Donc cela suppose que, bon, dans le meilleur des cas, que le bénéficiaire, celui qui aspire à être bénéficiaire, il a une terre à lui, il en est propriétaire, présumé propriétaire ou autre, ou qu'il puisse obtenir par exemple un bail qu'il loue. Et dans ce cas, il faudrait qu'il dispose d'un contrat de location ou ce qu'on appelle contrat de location, mais contrat de bail, pour utiliser le terme approprié, pour une période d'au moins 10 ans, parce qu'il faudra qu'il dispose des terres donc, pendant au moins cette période. Et en dehors de ce cas, c'est qu'il existe aussi cette possibilité où le bénéficiaire qui ne dispose pas de terre, mais qui remplit les autres conditions, donc qui puissent donc être installés sur des sites qu'on appelle sites collectifs, c'est-à-dire des sites identifiés avec les acteurs publics, je veux dire le gouvernement, l'État, les communes, qui identifient des sites dans le cadre du projet pour les installer.
4: Alors, il est question de sites collectifs en cas de non-disponibilité de sites individuels. Avez-vous déjà une idée des communes dans lesquels ces sites collectifs seront installés?
3: Le projet est prévu pour intervenir sur tout le territoire, donc en dehors de Cotonou, qui n'est pas pris en compte ici dans le cadre de l'initiative. Donc toutes les autres communes, donc les 76 autres communes potentiellement, peuvent faire partie du programme, peuvent avoir des terres dans ces 76 autres communes, même s'il y a quelques communes comme Porte-Novo par exemple, où vous voyez que Porte-Novo dans son entièreté commence à être urbanisé. Il faudra garder juste à l'esprit que les terres qui, surtout quand on parle de sites individuels, il faut toujours que ces sites-là donc, soient dans des zones agricoles. Donc le projet ne va pas accompagner des bénéficiaires qui ont des terres à leur disposition, mais dans des zones d'habitation ou dans des zones qui ne sont pas propres à l'agriculture. Et en dehors de ça, les sites collectifs également doivent pouvoir respecter ce critère. De toute façon, le processus d'identification des sites collectifs est conduit dans l'ensemble du pays, sauf Cotonou. Avec beaucoup de chance, il y a certaines communes qui ont assez de disponibilité foncière et qui arrivent à en apporter. D'autres qui en ont moins, mais toutes les communes sont encouragées à pouvoir identifier le site.
4: Quel type de contrat ou de partenariat existe-t-il entre la commune qui met le site à disposition et les bénéficiaires?
3: Parlant de contrat, il ne s'agira certainement pas de contrat direct entre le bénéficiaire et la commune. Ce qui se passe, les sites collectifs qui vont être identifiés, donc il est bon à savoir que un site collectif, c'est au moins 4 hectares, qui peut aller jusqu'à 20 hectares en fonction donc des disponibilités qui existent sur le territoire des communes qui sont disposées à identifier ces sites. Et donc, les sites sont affectés par le mécanisme des procédures en matière foncière et domaniale, conformément aux dispositions du code foncier et domanial et des décrets donc, qui encadrent ces matières-là. Les sites sont affectés donc, aux activités du projet, par des mécanismes que nous connaissons avec les communes. Et donc, à partir de là, le projet, et notamment le Prodige, aura un contrat avec les bénéficiaires qui seront installés sur le site. Je vous donne un exemple. Normalement, si on a 4 hectares, on a une douzaine de bénéficiaires qui peuvent être installés sur 4 hectares. Chacun des bénéficiaires aura donc un lot donc, de 1250. Étant donné que on a 12 qui ont 1250, on est autour de 2 hectares, mais il y a des contraintes à observer du point de vue de la distanciation d'un lot de 1250 par rapport à un autre, mais également des distances qu'il faudra observer du site par rapport à tout ce qu'il y a comme habitation ou marché ou tout ce qu'il pourrait avoir tout autour. Le contrat, ce sera entre le bénéficiaire et Prodige et ce contrat portera un certain nombre de clauses, dont des clauses relatives au foncier.
4: Xavier Zola, nous arrivons au terme de cet entretien. Vous êtes spécialiste foncier au Prodige. Merci d'avoir accepté notre invitation.
3: Tout le plaisir pour moi.
2: Mille jeunes dans la production de poulets de chair au Bénin. L'opération renforce la production locale et permettra de suppléer au manque en cas d'interdiction totale de l'importation des produits de volaille. Dans tous les cas, les premiers bénéficiaires sont ces 1000 jeunes qui seront professionnellement insérés et vont devenir financièrement autonomes et employeront d'autres jeunes dans leurs entreprises.
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Vous écoutez la FM 54.3, mesdames et messieurs, bonjour à toutes et à tous. Et vous écoutez bien sûr de la bonne musique titrée « Tout va bien » de Lokua Kanza, Damilène Aouyo derrière la baie vitrée, en position pour la suite de nos programmes. Matin Sagodo au micro.

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Retour sur les avis de recrutement. 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

0: 12h38 minutes, mesdames et messieurs, et ce sera tout pour vos avis et communiqués. Restez toujours câblés pour la suite de nos programmes sur la FM 5.3, la radio partenaire.
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3: Il est 13h.
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5: On se retrouve ce 16 juin 2026 pour le point complet de l'actualité. C'est Topa Info 13h. Et voici le sommaire. Aujourd'hui, 16 juin, l'enfant africain est à l'honneur, garantit l'accès universel à l'eau, à l'assainissement et à l'hygiène pour tous les enfants d'Afrique. C'est le thème de cette journée. Dans ce journal, on parlera également du baccalauréat. Les épreuves se poursuivent sur l'ensemble du territoire national. Le top a été donné à Abomey-Calavi avec les autorités ministérielles. À Kobli, ce sont les jeunes qui sont outillés sur le paquet d'emplois qu'offre le programme Azoli à la jeunesse béninoise. À quoi cela retourne? Élément de réponse dans ce journal. En sport, avec Cosmos Capo, nous parlerons du mondial de football avec l'entrée en lice des Lions du Sénégal face aux Bleus de la France. En voilà pour le sommaire. Les détails, c'est tout de suite. Je co-présente cette édition avec Ponelia Chabosu. Ponelia, bonjour à vous.
6: Bonjour Herman Deguenon, tout le plaisir est pour moi. Aujourd'hui, 16 juin, c'est la célébration de la journée de l'enfant africain. Cette année, le thème est « Garantir l'accès universel à l'eau, à l'assainissement et à l'hygiène pour tous les enfants d'Afrique ». Chaque enfant a le droit de grandir en bonne santé, d'aller à l'école et de s'épanouir dans un environnement sûr. L'accès à l'eau potable, à l'assainissement et à l'hygiène est essentiel pour faire de ce droit une réalité. Pour rappel, cette journée commémore le 16 juillet 1976 à Soweto où des élèves ont manifesté pour leur droit à l'éducation. Elle honore les centaines d'enfants abattus par le régime de l'apartheid alors qu'ils manifestaient pacifiquement pour réclamer une éducation de qualité et le droit d'étudier dans leur propre langue.
5: Et puis Ponelia Chabosu, la maltraitance des personnes âgées, c'est le thème principal qui a réuni les professionnels des médias ce lundi, journée de sensibilisation à la maltraitance des personnes âgées. Cette rencontre avec les médias vise à alerter sur les abus et la négligence envers les personnes âgées. Juste Laveni Boko est sociologue et directeur exécutif de l'ONG Vaudel Action.
7: Qui parle de maltraitance de personnes âgées, parle de toute forme de discrimination à l'endroit de ces personnes. Et aujourd'hui, on sait qu'on a plusieurs formes de maltraitance. Elle peut être psychologique, elle peut être verbale, elle peut être aussi physique. Ça dépend du contexte dans lequel on se retrouve. Donc l'objectif en réunissant les journalistes aujourd'hui, c'est qu'ils puissent porter vraiment le plaidoyer avec nous pour qu'on puisse prévenir et si possible, éliminer la maltraitance dans notre contexte béninois. Généralement, sous le générique de personnes de troisième âge, on dit toute personne qui a franchi au moins le cap de l'âge de 60 ans. C'est ce qui est recommandé par l'OMS à partir de 60 ans. Et parfois, les gens parlent de quatrième âge à partir de 80 ans. Mais généralement, quand on dit personne de troisième âge, ça englobe toutes les personnes qui ont déjà plus de 60 ans.
5: Cette rencontre est initiée par l'ONG Vaudel Action et a permis aux professionnels des médias d'en savoir un peu plus sur certains comportements des personnes âgées. Écoutons à nouveau M. Juste Laveni Boko, directeur exécutif de l'ONG Vaudel Action, qui nous donne un peu plus de précisions.
7: Quand on voit une personne âgée, par exemple, qui parle seule ou bien on ne sait pas pourquoi, tout ce que vous lui dites, Il comprend pas. Ou bien même, la personne, vous lui avez donné à manger, mais tout à l'heure, il va dire qu'il n'a rien mangé. Que lui, il n'a rien pris depuis le matin. Qu'on ne l'a pas nourri. C'est quoi la... Et il fait la guerre. Et pourtant, on lui a donné déjà à manger. Ça fait partie du processus. Et la personne se retrouve dans un contexte où il souffre d'une maladie qu'il faut checker, qu'il faut suivre et l'aider seulement. Et donc, ce n'est pas le moment de commencer par lui dire, mais on vous a déjà donné à manger, non? Et commencer à faire du bruit sur la personne. Au contraire, c'est maintenant entrer dans le dispositif pour comprendre, oui, c'est des situations qui arrivent. Et par rapport à ça, il faut que chacun de nous s'engage pour aider la personne à vivre encore un peu. Généralement, c'est des questions de dépression et d'Alzheimer qui amènent des gens à quitter leur maison et ils perdent tout le repère. Les gens pensent que c'était un oiseau qui est tombé ici et est devenu personne. C'est des choses qu'il faut corriger dans notre... C'est-à-dire cette perception des choses. Si on ne corrige pas, de toutes les façons, nous devons comprendre que ça arrive.
5: Cette occasion a été justement, le directeur général de cette ONG a profité justement de cette occasion pour lancer un appel au gouvernement.
7: Le contexte que nous avons aujourd'hui, c'est un contexte qui naturellement maltraite les personnes âgées. Parce que finalement, les gens, quand on est âgé, c'est comme si on n'a plus sa place dans la société. Alors que nous devons avoir une société de tous les âges. Donc c'est maintenant où les personnes âgées représentent les 5,5% de la population, ce qui fait environ 700 000 personnes âgées au Bénin. C'est maintenant qu'il faut rapidement prendre la question pour qu'on soit déjà préparé à ce boom qui va vraiment nous surprendre dans les années à venir. Et donc ce contexte, nous souhaitons vraiment que l'État mettre vraiment ça en priorité, ce qui a été déjà fait par rapport au protocole de la Charte africaine des droits des personnes relatifs aux droits des personnes âgées qui a été ratifié dans notre pays, devrait nous amener à rapidement faire voter une loi qui protège, qui promeut les personnes âgées dans notre contexte. Le test est toujours au niveau du ministère des Affaires sociales et nous pensons que si les autorités peuvent rapidement le prendre en compte, ça va nous soulager. Les décrets d'application ont été même rédigés par rapport à ce test et je profite pour remercier le gouvernement du président Talon qui est parti, qui a fait ce travail. Il reste maintenant qu'on puisse passer à l'étape opérationnelle où les députés pourront vraiment voter cette loi pour rendre notre contexte béninois plus attrayant pour les personnes âgées.
5: À l'instant, M. Juste Lavenir Bocan, il est le directeur exécutif de l'ONG Vaudel Action et nous parle justement de la bienveillance à l'endroit des personnes âgées.
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6: On parle à présent éducation dans cette édition. C'est au lycée technique d'amitié sino-béninoise d'Akasato dans la commune d'Aboumé-Calavi que le top officiel des épreuves écrites du baccalauréat, session de juin 2026, a été donné. Autorités ministérielles, préfectorales et acteurs du système éducatif étaient mobilisés pour lancer une session placée sous le signe de la rigueur et de la sérénité. La ministre de l'Enseignement supérieur et de la Recherche scientifique à l'occasion a félicité la direction de l'Office du Bac pour le travail abattu pour les meilleures conditions de déroulement de l'examen. Madame Sedami Medegan Fagla.
9: Nos enfants dans ce centre vont composer dans d'excellentes conditions. La direction de l'Office du Bac a, comme d'habitude, fait un excellent travail dans l'organisation des épreuves du Bac. Vous avez vu, à 8 heures, nous avons pu distribuer les épreuves et je suis persuadée que sur l'ensemble du territoire national, c'est ainsi. En termes de statistiques, nous sommes à 77 101 candidats, environ 34 580 filles et environ 42 500 garçons. Ce qui est impressionnant, c'est de se rendre compte que le nombre de nos enfants qui composent en série C a passé la barre des 1000, ce qui est une première. Et puis, pareil, dans les séries industrielles, techniques, nous avons également une augmentation de l'effectif de nos apprenants. Donc, c'est la preuve que tout ce que nous faisons pour rendre ces filières attractives fonctionne.
6: À sa suite, le ministre des Enseignements secondaires et le préfet du département de l'Atlantique ont rassuré du dispositif et des mesures prises pour garantir la sécurité des candidats et l'intégrité des épreuves. Écoutons respectivement Clément Kouchadé et Raphaël Akotayon.
8: Je voudrais remercier tous les acteurs, à partir des parents jusqu'au gouvernement, en passant par les enseignants également, qui ont fait tout un travail pour qu'on ait ce résultat. Mais je ne veux pas oublier un gros maillon de la chaîne, c'est les forces de défense qui nous ont aidés à faire les transports de matériel, mais qui assurent également notre sécurité.
10: Au plan sécuritaire, tout était bien en place. Vous avez vu la directrice départementale de la police républicaine avec ses éléments et qui était vraiment dans tous les coins stratégiques du centre. Et je pense qu'il en est de même pour tous les autres centres du département et du Bénin. Et donc, au plan sécuritaire, nous n'avons pas, disons, de soucis à nous faire.
6: À Akasato, comme ailleurs, le défi est lancé chez les candidats décrocher le premier diplôme universitaire dans la transparence et le mérite.
5: Le bac Ponele Akiabosu, on en parle toujours puisque les épreuves se déroulent sur l'ensemble du territoire national. Dans le département du Koufo, par exemple, tout se déroule pour le mieux, a confié le directeur départemental Kapo Zinanyon.
11: Au niveau du Koufo, on a 1982 candidats total, dont 775 filles et 1207 garçons, répartis alors en 5 centres de composition. En matière d'encadrement des candidats, ils sont bien encadrés. On a l'assurance que tout ce qui est mis en œuvre est suffisant pour pouvoir décrocher ce diplôme qui fait leur entrée à l'université. Tous les parents d'élèves qui ont contribué fortement à l'encadrement des enfants, parce que sans les parents, il n'y a rien. Je veux dire merci également aux enseignants qui ont fait au-delà de leur rôle.
5: Les candidats composent dans la sérénité. Pour l'heure, aucun incident majeur n'est à déplorer. Le préfet du Koufo, Rufino Dalmeda, rassure d'ailleurs.
12: Je pense que le personnel dédié à l'organisation a bien fait le travail puisque je n'ai noté jusque-là aucune fausse note. Bien au contraire, tout s'est bien déroulé dans le timing imparti. J'ai également noté dans les salles que j'ai eu à visiter, à part deux absents, que tous les candidats étaient là. Et surtout, j'ai noté une certaine sérénité chez les candidats, preuve que durant l'année, leurs enseignants ont déployé des talents d'ingéniosité pour les former, pour les ossifier, pour qu'ils puissent affronter avec beaucoup de succès les épreuves qui leur ont été, qui leur sont soumises aujourd'hui. Et je ne doute pas un seul instant que dans quelques semaines, le Koufo donnera de très bons résultats aux différents examens, particulièrement au bac.
5: À noter que les épreuves écrites du baccalauréat prennent fin demain.
6: Les jeunes de la commune de Kobli sont désormais outillés sur le paquet d'emplois qu'offre le programme Azoli à la jeunesse béninoise. C'est à travers une séance de sensibilisation organisée par le responsable de l'unité locale pour l'emploi de la commune, assisté par le facilitateur en emploi. Une séance qui vise à renforcer l'employabilité et l'autonomisation économique des jeunes. Modeste Sambongou, responsable de l'unité pour l'emploi de la commune de Kobli.
13: Les thèmes qui sont abordés, c'est d'abord leur montrer le dispositif qui est mis en place pour leur permettre donc de bénéficier de ce programme. Et ensuite, leur dire un peu le fonctionnement donc de ce projet qui est mis en place pour favoriser leur reconversion et leur insertion.
6: Le lancement de ce projet s'inscrit dans le cadre du programme Azoli. Mieux, le projet offre la possibilité aux jeunes ayant les diplômes académiques, la licence et âgés de plus de 30 ans de s'inscrire et d'en bénéficier. Modeste Sambongou.
13: Ce programme concerne deux catégories de demandeurs d'emploi. La première catégorie, ce sont les peu ou pas instruits, jusqu'au BEPC bien sûr. Et la deuxième catégorie, c'est ceux qui sont détenteurs de la licence. Et généralement, nous constatons que la plupart de nos diplômés aujourd'hui ont le diplôme effectivement, mais ce sont des diplômes qui ne sont pas exploitables sur le marché de l'emploi. Donc le projet s'est positionné alors pour corriger un peu ce dysfonctionnement-là, en faisant en sorte que ces diplômés de longue durée puissent être reconvertis dans les secteurs prioritaires que sont l'agriculture et l'énergie. Donc c'est dans ce cadre-là que nous avons initié ces séances de sensibilisation à l'endroit de ces jeunes cibles.
6: Ces initiatives permettent ainsi d'orienter la jeunesse vers l'auto-emploi, la création d'activités génératrices de revenus et les dispositifs nationaux d'insertion. Le facilitateur en emploi, à l'NPE invite les jeunes à s'inscrire massivement afin de profiter de cette opportunité qu'offre le programme. Kanate Mutawakilu.
14: La tranche d'âge a été augmentée d'abord de 5 ans, vu que le chômage a fait que ceux-là qui devaient entrer en emploi n'ont pas pu, à temps, à un moment opportun, trouver un emploi et ont pris de l'âge. Est-ce qu'il faut les laisser de côté? C'est pertinent. Donc désormais, c'est de 18 à 35 ans. Ils visent à 35 ans afin de repercher un certain nombre de personnes. Et il s'agit d'une séance de sensibilisation. Donc après cette séance de sensibilisation et aussi de lancement du projet, il s'agira d'inscrire ceux-là, la cible de ce projet est de les accompagner à trouver des stages, des formations dans des domaines porteurs. Le conseil communal est fortement concerné. D'abord, le projet vient soulager toute la communauté et il faut fortement qu'on se soutienne. Et c'est d'abord la commune, et qui dit la commune, dit aussi les jeunes.
6: Ont participé à cet atelier les jeunes des 4 arrondissements de la commune de Kobli. Les propos ont été recueillis par notre confrère Jérôme Sambieni de la radio rurale locale de Tanguieta, la voix de la Pandjari.
5: Et puis, Ponelia, d'une voix à une autre, celle du sport sera portée par Cosmos Capo dans ce journal.
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5: Cosmos Capo, bonjour à vous.
0: Bonjour Wilfred Herman Deguino.
5: Mondial 2026, les Lions sénégalais font leur entrée en lice ce mardi à New Jersey face aux Bleus de la France.
0: Et oui, tout comme lors du Mondial 2002 en Corée, le Sénégal croise à nouveau la France pour son match inaugural. 24 ans après leur succès 1-0, les Lions sénégalais champions d'Afrique en titre jouent les Bleus vice-champions du monde au MetLife Stadium. Comment la communauté sénégalaise résidant au Bénin entrevoit ses retrouvailles? Élément de réponse avec celle rencontrée ce matin à Saint-Michel, à Cotonou.
15: Le Sénégal est champion d'Afrique, mais la Coupe du Monde, c'est autre chose parce que c'est les plus grandes équipes qui se retrouvent. Et la France, ce n'est pas une petite équipe. Hein. Ça ne va pas être facile du moins. Mais nous allons prier pour nos Lions et j'espère qu'ils vont gagner. En 2002, les Français, ils ont dit les coqs, ils vont manger les Lions. Les Lions, ils ont mangé les coqs. Et j'espère qu'en 2026, ça va se reproduire.
16: La France est une équipe vraiment difficile à battre, mais je garde espoir. Je garde espoir. Quand on a battu le Maroc, qui est vraiment une équipe difficile, je garde toujours confiance.
17: On sait que notre équipe est bonne, c'est une bonne équipe, mais cette fois-ci, ça ne va pas être facile parce qu'il y a une Coupe du Monde, Sénégal a battu en France. Donc, cette fois-ci, ça va faire comme Vincent parce qu'on n'accepte pas encore Sénégal là-bas. Bon, France, ils ont une bonne équipe, mais nous aussi, ils sont une chaîne. Mais là, maintenant, on prie pour gagner. Champion d'Afrique deux fois, mais avec Maroc, là, ce n'est pas été facile. On a vu tous les couleurs, ce courage, ça va aller.
0: Si la pelule amère infligée à la France est désormais du passé, elle demeure gravé dans la mémoire du technicien français Didier Deschamps, qui n'a pas hésité à dédramatiser l'enjeu du premier match en ayant recours à l'Argentine, qui a chuté d'entrée face à l'Arabie Saoudite pour devenir champion du monde.
18: Dans les statistiques, le dernier champion du monde, il a perdu son premier match. Ça ne l'a pas empêché d'être champion du monde aussi. Mais dans l'idéal de bien commencer par une victoire dans une poule à 4 équipes, c'est la meilleure des choses. Donc c'est toujours l'objectif quand on aborde ce premier match.
0: France-Sénégal, c'est à partir de 21h de Cotonou, Herman Deguino.
5: Et puis Cosmos, hier déjà dans le cadre des affiches disputées, le Cap-Vert a tenu tête à l'Espagne, championne d'Europe en titre.
0: Et oui, 0 but partout face à la Roja, dans une explication dont la domination est à mettre sans partage à l'actif du 11 espagnol. Les requins bleus ont fait preuve d'une résistance farouche dans le bastion défensif pour contraindre les champions d'Europe au nul. Malgré l'entrée en jeu de Lamine Yamal qui a su mettre en œuvre tout son potentiel, rien n'y fit. Un bon début pour le petit poussé Cap-Vert qui freine l'un des plus grands favoris de la compétition, le capitaine capverdien Ryan Mendes à la fin du match au micro de nos confrères de RFI.
19: Fatigué mais tout le monde est heureux surtout de voir notre peuple ici, tous les capverdiens ils sont contents.

0: c'est... Nous, on est là pour eux aussi. On fait des efforts pour les voir sourire. Et aujourd'hui, dans notre pays, même ici, tout le monde est content. C'était pas autant défensif que ça au départ, parce qu'on s'est pas entraîné comme ça. On savait qu'on allait défendre, mais on voulait jouer en contre et avoir plus d'opportunités. Mais cette équipe d'Espagne vous oblige tellement à défendre que on s'est adapté dans le match. Mais je suis vraiment content parce qu'on a joué comme une vraie équipe. Et ça montre notre force.
1: Une contre-performance de l'équipe espagnole qui n'a fait pas pour autant l'attaquant Mikel Oyarzabal, toujours au micro de nos confrères de Radio France Internationale.
2: Ça a été un match difficile. Ils savaient très bien ce qu'ils allaient faire. On savait que ce serait compliqué face à 10 ou 11 joueurs regroupés à 5 ou 10 mètres de la surface. Je pense que nous avons eu assez d'occasions pour marquer. Mais quand on manque de précision, c'est difficile. Il faut rester calme, avoir confiance en nous et corriger ce qui doit l'être pour aller de l'avant.
1: Dimanche prochain, Herman Deguenon, l'Espagne joue pour son deuxième match l'Arabie Saoudite qui, de son côté, s'est contentée d'un nul un but partout face à l'Uruguay. Autre résultat de la journée, les pharaons d'Égypte se sont aussi neutralisés avec les Diables Rouges de la Belgique 1-1. Tout comme la Nouvelle-Zélande et l'Islande, 2 buts partout. Et pour terminer définitivement avec les échos du mondial, retenez que Sabri Lamouchi, coach des Aigles de Carthage de la Tunisie, n'a pas survécu à la lourde défaite lui infligée par la Suède 5-1. Il vient d'être limogé et remplacé par le français Hervé Renard, l'ex-coach de l'Arabie Saoudite.
3: Pour le moment, dans ce studio, c'est vous qui êtes là, qui officiez la paille des sports. Personne ne vous remplace pour le moment. On vous retrouve d'ailleurs demain pour les échos du mondial. Merci à vous, Cosmos.
4: C'est fini pour ce Talk Par Info 13h. Merci de l'avoir suivi. À la mise en onde, Mylène Aoyo. À la réalisation, Zachary Aligbono. À la coordination éditoriale, Franck Agbeyuno. Juste après nous, le journal en langue fond et les avis et communiqués. Bon appétit à toutes et à tous.
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2: Il est 16h.
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1: 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Donc, tout vite aussi l'air. Ben, tu es ton homme, dit-il. 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Médicaux, mon Dieu, médé. 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
1: 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Nous n'allons dans FIFA, ou homer. 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
3: Son amour pour sa miséricorde et sa bonté pour toi. Tu vas remercier Dieu pour son amour. Pour sa miséricorde et pour sa bonté pour toi. Et tu vas lui dire merci également de ce que ton Seigneur, ton Dieu, Jésus-Christ, est le plus fort des forts, le plus puissant des puissants. Et il a le pouvoir de te délivrer entièrement de qui que ce soit, de quoi que ce soit. Remercie-le pour cela dans le nom de Jésus-Christ. Seigneur, je veux te dire merci infiniment pour ton amour que tu ne cesses de manifester envers moi, pour ta miséricorde et ta bonté que tu manifestes tous les jours avec moi. Merci Seigneur mon Dieu de ce que mon Seigneur, le Christ Jésus, mon Sauveur Jésus-Christ est le plus fort des forts, il est le plus puissant des puissants, et il n'y a rien qui peut s'opposer à lui et rien qui peut empêcher notre délivrance, notre restauration et notre possibilité. Car Jésus-Christ, le fort des forts, le puissant des puissants, tout cela, il est notre Dieu, notre Seigneur, notre roi. Père, je te dis infiniment merci. Merci pour ta fidélité, merci pour ton amour. Gloire à toi, puissance à toi. Honneur à toi, au nom puissant de Jésus. Au nom de Jésus, nous avons ainsi prié. Dans Jérémie 49, verset 13, Jérémie 49, verset 13. Il dit, et c'est le temps de qui parle. Il dit, je le jure par moi-même. Dit l'Éternel. Bostra sera un objet de désolation. De dévastation et de malédiction. Et toutes ces villes deviendront des ruines éternelles. Tu vas prier. Tu vas dire, Seigneur Dieu, dans ta miséricorde, accorde-moi la grâce de ne jamais être un objet de désolation. De jamais être un objet d'opprobre. De jamais être un objet de dévastation. Ni un objet de malédiction. Que ta vie soit protégée de tout cela au nom puissant de Jésus-Christ. Élève la voix et fais constant dans le nom de Jésus. Prie ainsi pour toi, prie ainsi pour ta progéniture. Éternel Dieu, dans ton amour et dans ta grâce, Père, je prie dans le nom de Jésus-Christ de Nazareth, par ta miséricorde, Seigneur, accorde-moi la grâce de ne jamais être un objet de désolation, ni un objet d'opprobre, ni un objet de dévastation, ni un objet de malédiction dans ce monde. Qu'il en soit ainsi pour moi, ainsi pour mes enfants physiques et spirituels, dans le nom puissant de Jésus-Christ de Nazareth. De louange et de glorifie parce que tu n'as jamais changé. Gloire à toi, puissant toi, honneur à toi. Merci mon Dieu, merci mon roi. Merci Seigneur. Merci Seigneur. Au nom de Jésus, nous avons ainsi prié.
4: Amen.
3: Déjà requête, et Seigneur Dieu, mon Père.
4: Pour que Dieu vous touche.
3: Par ta puissance et par le sang de Jésus. Éloigne-moi de tout malheur. Éternel Dieu, mon Père. Par ta puissance et par le sang de Jésus-Christ. Éloigne-moi de tout malheur. Et protège-moi contre tous les assauts de l'ennemi dans ce pays. Et que tout ce qui est préparé par l'ennemi concernant ce pays en 2026 soit révoqué, soit anéanti. Élève la voix et puis constate dans le nom de Jésus. Seigneur Dieu mon Père, par ta toute-puissance et par le sang de Jésus-Christ de Nazareth, éloigne de moi, éloigne de mon foyer, éloigne de mes enfants, éloigne de cette mission, tout malheur, programmé par qui que ce soit, comme nous, Seigneur, éloigne de cela au nom puissant de Jésus. Tout ce qui est préparé par l'ennemi pour 2026 dans cette nation, Seigneur, épargne-moi, épargne ma femme, mes enfants, épargne le peuple de tout cela. Au nom puissant de Jésus-Christ de Nazareth, protège-nous contre tous les assauts de l'ennemi dans ce pays. Tous les assauts de l'ennemi, tout ce qui est fomenté, orchestré par l'ennemi pour 2026 dans cette nation, que ça ne vienne jamais sur ma vie, jamais sur mon foyer, jamais sur cette mission, sur le de, au nom puissant de Jésus. Loin à toi, puissant à toi, on est à toi, au nom de Jésus. Merci Père, merci mon Dieu, merci mon roi. Au nom de Jésus. Au nom de Jésus, nous avons ainsi prié. Voici la dernière requête que j'ai ce soir pour toi. Jérémie 49, verset 36. L'Éternel de Dieu, je ferai venir sur Élam quatre vents. Les quatre extrémités du ciel. Et ces vents-là vont faire quoi? Il dit, je les disperserai par tous ces vents. Et il n'y aura pas une nation où n'arrive pas des fugitifs de l'âme. Dieu dit, simplement les vents qui vient des quatre. Les quatre extrémités de la terre. C'est ça que vous appelez les quatre cardinaux là. Dieu va amener les vents de ces quatre cardinaux là. Pour disperser. Et ils sont devenus des fugitifs et des captifs. Voici la prière que tu vas faire verset verset. Éternel Dieu des armées, fais lever tes quatre vents des quatre extrémités du ciel pour disperser tous les ennemis de ma vie, de mon foyer, de mes affaires et de mon église dans ce pays au nom de Jésus-Christ. Tous les ennemis de ma vie, de mon foyer, de mes affaires et de mes études et de mon église dans ce pays, éternel Dieu des armées, fais lever tes quatre vents des quatre extrémités pour les disperser et pour les détruire au nom de Jésus-Christ. Mon Dieu, mon roi, mon patrice. Je te loue, je te glorifie, je te magnifie. Pour ta fidélité, pour ton amour, tu n'as pas changé. Tu es le roi des rois, le Saint-Esprit, Seigneur. dans le nom puissant de Jésus-Christ de Nazareth, éternel des armées. Mon Père, fais lever des quatre extrémités du ciel, fais lever tes quatre vents. Tout ce qui s'oppose à ma vie, tout ce qui s'oppose à mon foyer, tout ce qui s'oppose à cette mission que tu m'as confiée, tout ce qui s'oppose à cette église, à cette mission, Seigneur mon Dieu, dans le nom disperserait et détruirait totalement. Que par terre va détruire ce passé, tu sois complètement emporté, détruit totalement au nom puissant de Jésus-Christ. Seigneur, je te dis merci. Moi, en tant puissant, toi, on est en toi. Merci mon Dieu, merci mon roi. Merci mon Père. Au nom de Jésus, nous avons ainsi prié. Éternel Dieu, notre Père, dans le nom puissant de Jésus-Christ de Nazareth, le nom qui est dessus de tout nom, nous proclamons et nous déclarons que tu es le fort des forts, tu es le puissant des puissants, et il n'y a rien qui peut te résister, et il n'y a aucun combat que tu ne peux pas gagner. Tu es le tout-puissant, et rien n'est caché devant toi. Ce quoi, Père, je prie, dans le nom de Jésus-Christ de Nazareth, que tout ce qui peut y avoir dans la vie de tes enfants et qui refuse de lâcher, que ton tonnerre s'abat sur la chose au nom de Jésus-Christ. Tout ce qui a pris tes enfants en captivité, c'est un péché, c'est la pauvreté, c'est l'échec. Tout ce qui peut avoir comme forteresse dans leur vie, qui résiste à leur propre prière, par l'œuvre accomplie par le Christ Jésus, que toutes ces forteresses soient renversées de vos vies dans le nom puissant de Jésus. Dans le nom puissant de Jésus de Nazareth, tout ce qui a pris ta vie en otage pour t'amener dans l'esclavage d'un malheur, d'un problème, ce soir même, dès l'instant que j'ai élevé la voix, je mets fin à cet esclavage dans ta vie. Et par le sang de Jésus, tu es racheté totalement et libéré de cette captivité dans le nom puissant de Jésus-Christ. Par la mort de Jésus à la croix, par son sang qu'il a versé, il a dépouillé les dominations, les autorités. Il les a livrés publiquement, spectacle à la croix. Et la parole de Dieu me dit dans le livre de Hébreux, si Jésus acceptait de mourir dans la chair pour verser son sang, c'est par cet acte-là qu'il a rendu impuissant celui qui avait le pouvoir de la mort, c'est-à-dire le diable. Et il a fait ce, Jésus a fait cela pour venir en aide à nous qui sommes la postérité d'Abraham, que Dieu a, que l'ennemi a tenu en servitude. J'ai déclaré en tant que prophète de l'Éternel que la servitude de tes enfants prend fin ce soir au nom de Jésus-Christ. Parce que Jésus a versé effectivement son sang. Il est mort. Il a dépouillé Satan. Il est revenu à la vie en tenant les clés de la mort, les clés de ceux des morts. Je déclare dans le nom puissant de Jésus-Christ de Nazareth que tout ce qui doit mourir en toi pour que tu aies la paix, le bonheur, meurt maintenant dans le nom de Jésus-Christ. Et tout ce qui doit vivre pour que tu puisses, pour que tu sois restauré, pour que tu puisses prospérer et que tu fasses la volonté de Dieu, repère, viens en toi maintenant au nom puissant de Jésus. Éternel mon Dieu, dans le nom de Jésus-Christ de Nazareth, fais lever des quatre extrémités du ciel tes vents qui dispersent et qui détruisent les œufs d'ennemis. Fais lever cela sur la fondation malveillante de chacun de tes enfants et démantèle tout mauvais héritage qui lutte encore dans la vie dans le nom de Jésus-Christ. Dans le nom de Jésus de Nazareth, le vent destructeur de Dieu, le vent qui vient des quatre extrémités du ciel, les quatre vents de Dieu, le vent de Dieu démantèle tout ce qui a été parti en toi, mais dans le nom de Jésus-Christ. Et par le sang de Jésus, que la résurrection de Christ restaure ta vie sur tous les plans maintenant. Au nom puissant de Jésus, nous avons ainsi prié. Nous étions en train de voir les actes par lesquels une maison peut être établie et qui peut permettre aussi à l'ennemi d'établir un lien démoniaque pour contrôler la vie des gens, pour combattre la vie des gens. Et nous étions arrêtés hier sur le vol et le pagé. Ce 9e point, c'est ce que j'appelle l'auto-malédiction.

0: So that they le malédiction auto-imposée. Ça ne vient pas des ancêtres, ça ne vient pas, hein, mais c'est toi-même. C'est toi-même qui s'est maudit. Non. Et maintenant, on dit, il y a un peu de temps. L'auto-malédiction, c'est le fait de se maudire soi-même en déclarant des paroles négatives sur sa vie ou bien sur la vie des siens. C'est-à-dire sur la vie des membres de ta famille. Je vous ai déjà dit que ce soit la maison comme la malédiction, on les prononce. Donc, ce n'est pas la bouche qu'on fait sortir la malédiction, ce n'est pas la bouche qu'on fait sortir aussi les bénédictions. Vous devez faire attention à ce qui sort de votre bouche. Et je vais vous dire ceci. Le véritable croyant en Christ, celui qui est né vraiment de nouveau, il n'est pas un baba. Vous ne verrez pas, un véritable enfant de Dieu ne bavarde pas. Parce qu'il sait que tout ce qui sort de sa bouche a un pouvoir. Mais malheureusement, beaucoup sont venus dans le Christ. Et ils ne savent pas ça. Et vous dites n'importe quoi sur votre propre vie. Ma soeur, est-ce que je peux trouver 2000 francs chez toi? Hein? Tu dis quoi? 2000. Est-ce un peu comme moi là, puis avoir 2000? C'est que toi-même, tu t'es maudit de la pauvreté. Ça, c'est pas la sorcellerie, c'est toi-même. Tu as l'argent. Et quelqu'un dit, est-ce que tu peux me prêter une somme? Si tu ne veux pas, tu dis, je ne veux pas. Mais ne veux pas te cacher sur une parole en disant, oh. Bien sûr, ils ont dit, tourne au miaou.
1: Tu sais comment le pays est chaud maintenant, non?
0: Hein? Tourne au miaou.
1: Tu sais comment c'est dur dans le pays maintenant, non?
0: Il n'a quoi mon coton, il y a un souci vide.
1: Moi-même, je peux trouver cet argent-là.
0: Quoi mon coton? Ça veut dire que tu as limité encore ta bénédiction. Vous dites des choses, vous ne savez pas ce que vous racontez. C'est la même chose. Le gâteau est dragué. Et tu as cette tête commencé à prendre des cadeaux chez lui. Et il dit maintenant qu'il va te marier. Et tu as dit oui. Non, c'est toi ce que j'aime. Mais dans ton cœur, tu sais que c'est faux. Il y a le mensonge. Et je vais m'arrêter là d'abord. Est-ce que vous savez? Toutes les fois que vous mentez là, vous appartenez au diable. Ah, vous ne savez pas?
1: Ah, Manuel.
0: Baisse ta tête. Moi-même, je l'ai fait dans ma vie. Baisse ta tête. Demande pardon à Dieu pour toutes les fois que tu as menti. Repends-toi du maçon. Quel que soit le maçon que tu as fait, vous qui faites les forces, vous dites non, non, c'est une stratégie. Vous mentez, surtout avec le portail, tu n'es pas encore sorti. Et tu dis non, non, je suis en route. Tu n'as même pas encore le truc, tu n'as pas encore la vie. Fais la prière sincèrement. Hein? Seigneur Dieu, par l'œuvre accomplie par le Christ Jésus, pour nos rédemptions, Seigneur, nous reconnaissons que nous sommes des menteurs. Nous avons trop menti dans nos vies, soit pour échapper à une punition, soit pour parce que ce que nous avons dit, que ce qui s'est fait là, on veut on a ou bien pour pouvoir driber quelqu'un. Seigneur, ou bien si nous disons la vérité, ça va nous amener à la honte. On a préféré mentir. Seigneur Dieu, nous avons oublié que toi, c'est la vérité qui te caractérise. Et le mensonge caractérise le diable. Seigneur, nous voulons te demander pardon. Pardonne-nous nos péchés de mensonge. Pardonne nos péchés de mensonge. Même lorsque nous sommes venus encore en Christ, nous allons continuer à mentir. Pardonne-nous, Seigneur. À cause du sang versé par le Christ Jésus, lave-nous. Purifie-nous totalement de tout esprit de mensonge. Sanctifie-nous, purifie-nous. Et que tout esprit de mensonge qui s'est érigé en nous soit délogé par ton sang. Étant né de nouveau, étant né de toi, c'est la vérité que nous devons dire. Le mari ment à la femme ment au mari, les enfants mentent aux parents, les parents mentent aux enfants. Pardonne-nous. Pardonne-nous. Nous sommes venus devant ton trône. Le trône de la grâce, nous demandons que par le sang de Jésus, le sang qui a été versé pour nos péchés, que ce sang puisse expier tous nos péchés et libère-nous, que ce sang-là puisse nous dépouiller de tout esprit de péché et particulièrement de tout esprit de mensonge. Assainis notre vie totalement de tout cela. Et que dans le nom puissant de Jésus, que l'esprit de vérité soit activé en nous. L'esprit de vérité. L'esprit de vérité soit activé en nous. Afin que Seigneur nous marche dans ce que nous disons, tel que toi tu es, tel que nous sommes. Toi tu es véridique. Donc si nous sommes comme toi, nous devons être aussi véridiques. Que la vérité puisse désormais caractériser notre marche. Toute malédiction, ou bien tout lien satanique qui a été établi, ou bien toute forteresse qui est venue s'établir en nous, par les mensonges que nous faisons, que nous avons proférés jusque-là, Seigneur, dégage-nous de ces malédictions. Dégage ces fauteuils de notre vie. Renverse totalement ces fauteuils de notre vie. Détruis totalement ces liens de notre vie. Au nom puissant de Jésus-Christ. Au nom puissant de Jésus-Christ. Par l'œuvre de la croix, libère-nous totalement au nom puissant de Jésus. Et par la puissance de la résurrection, Seigneur, restons-nous dans ta vérité. Restons-nous dans ta vérité. Restons-nous dans ta vérité. Que l'esprit de vérité puisse nous saisir. Et que nous devenions maintenant esclaves de la vérité, esclaves de la justice de Dieu. Au nom puissant de Jésus. Puisque tel que tu es, tel que nous sommes, ainsi soit-il pour nos vies. Dans le nom puissant de Jésus. Merci Père, parce que tu l'as fait. Merci parce que tu l'as fait. Toute la gloire te revient, Seigneur. Au nom de Jésus, nous avons ainsi prié. Je vais vous montrer l'importance de cette prière que nous venons de faire. Pour que toi-même tu puisses comprendre. Et désormais, fais attention. Ne mens plus. Jésus parlait avec les Juifs, mais les religieux même. Donc ceux qui ont la loi de Moïse à main, Jésus parlait avec eux. Et Jésus les a dit, dans Jean 8, Jésus les a dit, j'ai dit ce que, verset 38, j'ai dit ce que j'ai vu chez mon Père. Jésus dit ce que lui dira, c'est ce qu'il a vu chez son Père. Chez son Père. Et vous, vous faites ce que vous entendez de la part de votre Père. C'est ce que moi, Jésus, moi, j'ai dit chez mon Père. C'est ça qu'il vous dit. Mais vous aussi, là, vous faites ce que vous entendez de votre Père. Les Juifs ont dit quoi? Les Juifs ont dit, notre Père, c'est Abraham. Jésus leur dit, si vous étiez enfant d'Abraham, vous feriez les œuvres d'Abraham. C'est-à-dire que quand on est enfant de quelqu'un, on manifeste le caractère.

Abraham n'a jamais tué quelqu'un qui dit la vérité. Pourquoi vous là, vous voulez me tuer parce que vous dites la vérité? Si vous étiez Abraham là, vous devez aimer la vérité. Ah. Et Jésus continue. Il dit, vous faites, verset 41, vous faites les œuvres de votre Père. Ah. Les gars ont dit que nous sommes, nous avons pour Abraham pour Père. Il les a démontré qu'ils ne sont pas les enfants d'Abraham. Dans le naturel, ils sont enfants d'Abraham. Bah, ils sont de la lignée d'Abraham. Mais Jésus dit, c'est faux. Qu'ils ont accompli l'œuvre de leur Père. Il lui dit, hey, nous ne sommes pas des enfants illégitimes. Hein? Nous avons un seul Père, Dieu. Donc ils ont compris. Ils ont quitté maintenant la naissance naturelle au départ d'Abraham. Maintenant, ils sont venus sur le plan spirituel. Bah, ils ont compris que Jésus n'est pas Père. Donc ils ont dit, ah non, si c'est ça là, c'est Dieu qui est aussi qui est notre Père. Regardez ce que Jésus a dit, verset 42. Jésus l'a dit, si Dieu était votre Père, vous m'aimeriez. Car c'est de Dieu que je suis sorti et que je viens. Je ne suis pas venu de moi-même, mais c'est lui qui m'a envoyé. Pourquoi ne comprenez-vous pas mon langage? Parce que vous ne pouvez écouter ma parole. Regardez verset 44. C'est ça qui est grave. Voilà pourquoi on a demandé pardon tout à l'heure. Verset 44. Vous avez pour père le diable. Et vous voulez accomplir les désirs de votre père. Il était maîtrisé dès le commencement. Voici les caractéristiques du diable. Donc, il est fait maîtriser. Il ne s'était pas dans la vérité, disait caractère. Parce qu'il n'y a pas de vérité en lui. Lorsqu'il profère le mensonge, il parle de son propre fond. Car il est menteur. Et le père du. Donc, tous les fois que tu mentes là, tu es fils de qui? Le diable, il faut le dire. Bon, vous qui mentez là, surtout les jeunes filles là, vous mentez aux gens. Vous pouvez sortir avec toi, quatre gars ensemble, en les mentant. Vous êtes fils du diable. C'est Dieu en temps, mais c'est la vérité. Jésus a dit ça aux Juifs. Dans la chair, ils sont fils d'Abraham. Donc ils appartiennent à Yahweh. Mais Jésus a dit c'est faux. Que le comportement qu'il met là, ce n'est jamais le comportement de Dieu. Ni même d'Abraham. Que ils sont père, ils sont fils du diable. Ils sont fils du diable. Parce que lui ne s'était pas dans la vérité. Il ne dit que le maçon. Et il est le père du maçon. J'ai vu même des gens. Ils ont menti jusqu'à ce que même. Ils ont menti même dans la maison de Dieu. Pour escroquer les frères. Mais ton, pour vous encore, c'est encore grave. J'ai vu des pasteurs, des prophètes, des apôtres, des serviteurs, des servantes de Dieu, menteurs. Fais beaucoup attention. Hein? Ne laisse pas t'attaquer tout le monde, impose ta rien à toi. Hein? Bien aimé dans le Seigneur. Je vais te donner un exemple maintenant. Le mensonge peut amener malédiction. Et ça peut amener la mort. Lisons Genèse 35. Verset 15 à 20. Genèse 35. Genèse 35. Verset 15 à 20.

0: Voici un homme que Dieu aime, que Dieu a favorisé. Il n'était même pas encore né quand Dieu l'a choisi au détriment de son grand frère. Et Dieu l'a comblé de toutes sortes de bénédictions. Et cet homme, Dieu va lui changer même de nom pour lui donner un nom qui est devenu le nom d'une nation et d'un peuple aujourd'hui. Il s'agit de Jacob. Jacob n'a aimé qu'une seule femme dans sa vie. C'est Rachel.
1: Rachel,
0: ouais. Lisez bien la Bible. C'est Rachel, seul que Jacob aime. Mais au final, c'est quatre femmes, c'est quatre femmes qui n'ont fait d'enfants. Si j'étais vous, vous voulez aller chasser de l'église. Vous allez dire, mais que, vous allez dire, mais que Dieu n'est pas avec lui. Et ce qui est bizarre, j'ai dit ça ici. Écoutez-moi, on ne doit pas vous régler, on ne doit pas avoir peur de vous dire la vérité. Écoutez-moi, écoutez-moi, je vous dis ceci. Je vous ai dit ici. Si Dieu dit qu'un enfant va venir au monde, faites tout ce que vous voulez. L'enfant va venir. Deuxième chose, j'ai déjà dit ça ici une fois. Fais beaucoup attention. Fais beaucoup attention. Pour ne pas négliger vos demi-frères, vos demi-sœurs. Parce que vous ne savez pas ce que demain réserve. Alléluia. Alléluia. Écoute-moi. C'est les garçons, les enfants garçons que ces quatre femmes nous ont fait à Jacob là. Bon, vous pouvez vous dire que les autres là, c'est les enfants illégitimes, c'est vous qui les dites. C'est vous qui les dites. Mais c'est les quatre des garçons, enfants garçons de ces quatre femmes là. C'est eux qui constituent le fondement d'Israël. Et la Bible.
1: Amen.
0: Les doux tribus d'Israël, là, ce sont les doux garçons que ces quatre femmes-là. Et j'ai vu la femme que Jacob aimait. Parmi les douze enfants, là, on n'a fait que deux. Celle que Jacob n'aimait pas. Et que la tradition lui a donné. C'est-à-dire, la grande soeur de Rachel, qu'on appelle Léa. Elle seule a fait six, la moitié. Et les quatre enfants qui restent là, c'est leur ménagère. Chacun de leur ménagère qui a fait deux. Et c'est les douze là qui font sur le fondement.
1: Israël.
0: Voilà. Vous êtes plus intelligent que Dieu. Hein?
1: Faites attention.
0: La première fois où j'ai lu l'histoire de Jephthé, j'ai posé la question à Dieu. Il m'a renvoyé dans Isaïe 55 là-bas.
1: Il
0: dit, vos pensées ne sont pas mes pensées. Et vos raisonnements ne sont pas mes raisonnements. Et autant que le ciel est loin de la terre, il est content que vos pensées soient loin de moi. Dieu n'est pas comme nous, pas loin. Non. Le gars. J'ai été sa maman, une prostituée. Et le papa de Jephthé a dit à sa femme qu'il lui a fait beaucoup d'enfants. Mais il est parti coucher avec la prostituée qui est tombée enceinte. Et la prostituée dit, bon, j'ai toujours enlevé comme ça, j'avais gardé au moins. Et elle a gardé ça. Et c'est un garçon qui est sorti. Il s'appelle Jephthé. Le papa de Jephthé ne peut pas refuser. Parce que l'enfant ressemblait totalement. Toute la famille dit, il faut t'éteindre, Ça, là, c'est notre enfant. Alléluia.
1: Amen.
0: Et ils étaient là.
1: Bon, y est frère.
0: La bataille contre la prostituée, est partie à laisser l'enfant. Parce que, comment appelle le papa vient avec déjà des grands enfants.
1: Non, j'ai dit baba,
0: Il ne calcule même pas Jephthé. Durant les rafles,
1: ne calculait même pas.
0: Et pendant que le papa était là, le papa défendait Jephthé. Quand le papa est décédé, ils se sont assis pour faire le partage d'héritage. Ils ont dit, Jephthé, tu sais, hein, tu ne fais pas partie de notre famille. Tu es fils de prostitué. Il est fils de prostituée. Votre papa, qui est parti chez la prostituée. La prostituée est restée seule pour avoir l'enfant. Il dit, c'est nous qui sommes les enfants légitimes. Jephthé, tu es illégitime, sors. Jephthé n'a pas fait d'histoire. Il n'a pas dit non. Vous allez voir ici, il n'a pas pris coucou. Il n'est pas parti, il est au tribunal.
1: Vous avez dit
0: quelque chose. Même si l'enfant ne connaît pas son père, il connaît sa mère. Et la famille de la maman reconnaissent les enfants que leur fille leur a fait. Quand vous lisez l'histoire, lorsque nous chassons, j'étais parti dans la famille de sa maman. Mais si sa maman est prostituée, sa maman est sortie d'une famille. Et les gens de sa famille l'ont accueilli, c'est leur enfant. Et il est resté là. Lorsque les autres là. On a décidé, il y a les ennemis qui sont levés pour prendre les territoires. Et tout le conseil, comment on appelle, du pays, se sont réunis et dit, qui peut aller affronter ce roi-là? Ils ont cherché. On n'a trouvé personne. Et papa a dit, mais l'enfant là, qui est l'héros là? C'est l'enfant. On a dit l'enfant. On a dit Jephthé. Oh, Jephthé. Oh, il m'a déjà chassé. D'abord, Jephthé ne disait plus rien. Hein. C'est les anciens là qui ont quitté chez eux. Venu le voir chez sa maison, sa maman là-bas. Et Jephthé a dit, qu'est-ce que vous avez amené? Parce que parmi la délégation, il y a ses grands frères. Il y a ses grands frères qui disent qu'il n'est pas élevé. Qui sont venus? Il dit, ici c'est chez ma maman. C'est quoi? Les anciens du nom. C'est pas les anciens. Tu as dit les anciens. Les anciens, comme toi. Et je te dis, si c'est pas mais à cause de vous, je n'ai rien à foutre avec eux. Je dis, calme-toi. Et ils ont dit, voilà le problème que nous avons. On a fait les consultations. On a tout fait. On a consulté même Dieu. Il dit, c'est toi qui peut nous délivrer. Si ce n'est pas toi là, nous sommes foutus. Je te dis, moi, ok. Si c'est moi que Dieu a désigné, il n'y a pas de problème. Mais là, on va faire le contrat. On va faire le contrat. Parce que je ne vais pas encore travailler. Après, on va dire que tu n'es pas de notre pays. Et donc, quelle alliance? Il dit, je vais venir vous délivrer de la main de ces tyrans-là. Et quand je vais mener la bataille, et je gagne la bataille, vous acceptez que je deviens votre roi. Qui est quand? Qui est con? Tout dans la vie, c'est une affaire d'opportunité. Que le Saint-Esprit t'aide à ne jamais rater les opportunités qui doit t'enrichir au nom de Jésus-Christ. Les opportunités qui vont te distinguer. Que le Saint-Esprit t'aide à ne jamais passer à côté. Que tu peux les saisir. Non, non, non. Et que le Saint-Esprit t'aide. Lorsque des opportunités se présentent, que tu n'aies pas l'esprit de souterrain. Que tu as l'esprit qui passe grand. J'ai été à penser grand. Si je livre la guerre, je serai votre roi. C'est-à-dire que je suis au-dessus de vous tous. Ils ont dit, on ne refuse pas. Les enfants disent, toi tu es, il n'y a pas de problème. Et ils ont signé le pari. Et dit, bon, allons-y. Bien aimé, ce qui m'a touché, l'enfant qu'on a dit que c'est un bâtard, c'est ceci. Il connaît l'Éternel. Il s'appuie sur l'Éternel. Il s'appuie l'Éternel. En s'appuyant sur l'Éternel. Il est parti dans le combat. Et il a gagné. Il est devenu roi. Je vous pose la question. Comment les grands frères qui nous chassent là, comment ils vont les regarder maintenant? Parce que ce que vous ne savez pas, la royauté n'est pas une affaire de démocratie. Hein? Ah, c'est ça. Vous qui êtes maintenant, vous ne connaissez pas la royauté. Dans la royauté là, tout pouvoir appartient au roi. Le roi peut décider de lever et prendre ta maison. Tu n'as rien dit. Il peut lever et prendre ta fille. Il peut lever et prendre ta fille. Tu n'as rien dit. Je pose la question. J'ai peut-être devenu roi. Les grands frères là, ils vont faire quoi maintenant? Amon, mais des manions sort. Ni water day.
1: Personne ne connaît demain.
0: Ni water day.
1: Faites doucement.
0: Surtout les chrétiens évangéliques, charismatiques là. Ils sont devenus plus sauvages que même le mot sauvage. Preuve d'ailleurs, on le voit. Regardez, au moins, moi, autrefois, n'étant pas, même pas, même évangé, j'ai vu même les chrétiens, dont les couples n'ont pas d'enfants. Ils s'en font pour adopter les enfants. Montre-moi les évangéliques qui adoptent les enfants. Montre-moi ça. Vous êtes devenus des orgueilleux, des égoïstes. Et j'ai vu des gens qui ont adopté d'enfants. Et c'est là qu'ils ont adopté l'enfant, c'est là que l'enfant est tombé enceinte. Quittez là avec votre évangélique là, quittez là. Heureusement que Dieu ne regarde pas ça. C'est les titres que vous portez aujourd'hui. C'est lequel que Dieu regarde. En tout cas, ce soir là, je suis énervé là. Non, vous dites, vas-y. Et rien ne bouge. C'est à cause de vos caractères. L'enfant de l'autre femme là. Qu'est-ce qu'il a à voir dans vos combats? Il a décidé à venir. Si vous voulez vous en parler à quelqu'un, vous devez en parler à votre papa. Écoute, jeune homme, je ne te dis pas ça pour aller pas seconde femme, mais troisième femme. Parce que toi, tu connais la vérité. Je vous connais. Je te connais, hein, je vous connais. C'est parce que je dis ce que la Bible dit, mais je connais ce que la Bible dit également, mon ami.
1: Merci, prophète.
0: Mais je le dis, moi je ne cache pas, je ne cache pas ce que la Bible dit. Je le dis. Au cas où ça va arriver, ne t'énerve pas. Ah, mais t'as honte.
1: Ah, vous voulez la
0: vérité. Moi, Jacob n'a jamais aimé Léa.
1: Jacob,
0: lisez la Bible, il n'a jamais aimé Léa. C'est la petite soeur, sa petite soeur Rachel. Parce que Rachel est plus belle que Léa. Et voilà la tradition. Il a donné Léa. Et ce que vous ne savez pas, quand Jacob vit que c'est la grande
1: soeur,
0: il n'a pas consommé le mariage. Lisez bien la Bible, vous allez voir. Il a fait des histoires. Pourquoi? C'est sûr, nous ici, la grâce ne peut pas d'avoir de la pitié. Si tu t'es toujours la petite soeur, ah, il faut me servir encore 7 ans. Et Jacob n'a pas regardé du côté de Léa. Il a servi encore le papa pendant 7 ans. Lisez, vous allez voir. Pendant les 7 ans là, où Jacob a travaillé là, Léa n'a pas mis au monde un enfant. Parce que Jacob n'allait pas aller au père de Léa. Et la Bible dit, l'Éternel dit à Dieu. Que Léa a subi une injustice. A rendu maintenant Rachel stérile. Lisez bien la Bible. Et quand Rachel ne faisait pas d'enfant, Jacob, lui, il cherche l'héritier des héritiers. Bon, je vais tourner ici pour voir. C'est là qu'il s'est trouvé vers Léa. Et Léa devient un certain pion. Non, vous me l'avez pas. Regarde, c'est pour ça que son premier enfant, merci, il donne le nom de Ruben à son premier enfant. Vous avez dit, ça signifie, l'Éternel a vu mon humiliation maintenant. Mon mari m'aimera. C'est-à-dire maintenant là, que j'ai fait un enfant maintenant. Mon mari va se trouver vers moi. Ruben s'y dit, enlever l'humiliation. Il dit, l'Éternel a dit maintenant mon humiliation. Et maintenant, mon mari m'aimera. Ça veut dire qu'avant ça là, Jacob ne l'aimait pas. Moi, je ne suis pas ce qui mentait. La Bible, c'est que la Bible dit pour dire. Mais ça ne te donne pas le passeport. Pour aller prendre deuxième fois. Parce que nous ne sommes pas dans cette même dispensation. Quand toi tu t'es marié, la famille t'a donné la fille que tu as aimée, ils n'ont pas donné ni ta grand-soeur ni sa petite soeur. Ils n'ont pas dit ouais si, donc tu ne peux pas dire ça. Mais ce n'est pas à cause de ça qu'il ne faut pas dire, la vérité. Il faut dire ce que la Bible dit. Et c'est pour ça que je vais vous dire, vous les évangéliques, il faut vous repentir. Hein. Ce n'est pas parce que quelqu'un a défendu trois fois qu'il se dit qu'il ne connaît pas Dieu. Hein. C'est ce péché-là que je vais vous enlever de votre vie. Là. Vous les femmes, vous avez quelqu'un les yeux pour me regarder. Quelqu'un les yeux pour me regarder. Alléluia.
1: Amen.
0: Alléluia. Amen. Bon, on revient dans nos Genèse 35 là. Rachel que Jacob aime là, qui m'a amené à faire l'historique là, va mourir encore avant Léa. Envoie-moi Genèse 35, verset 15 que j'ai dit là. Jacob donna le nom de Bethel au lieu où Dieu lui avait parlé. Quand il tuait, le Dieu que Dieu avait raconté, quand Dieu a dit de revenir là-bas, il partit de Bethel. Il avait encore une certaine distance jusqu'à Ephrata. Lorsque Rachel accoucha, donc c'est après qu'il est parti à Bethel, comme Dieu l'a dit là, quand il est revenu là, et donc c'est après ça que Rachel, l'accouchement l'a saisi. Et elle a eu un accouchement pénible. Regardez le verset suivant. Et pendant les douleurs de l'enfantement, la sa-femme lui dit, ne crains point, car tu as encore un fils. Ça dit, tu as donné.

0: fils. Il avait un premier, Pierre, qui est Joseph. Et quand il a dit que c'est un fils, elle était en train de mourir. Elle dit, et comme elle allait rendre l'âme, vous entendez? Car elle était mourante. Elle donna à l'enfant là le nom de Ben-Oni. Ben-Oni. Ben signifie fils. Oni signifie souffrance. Fils de souffrance. Heureusement que le papa là, il a rejeté en même temps. Il dit non, on va dire Benjamin. Benjamin. Fils de ma vieillesse. Alléluia. Regardez maintenant verset 19. Rachel mourut.
1: Rachel
0: court. Vous entendez? Donc, Benjamin.
1: Benjamin.
0: N'a pas têté le sein de sa maman. À l'accouchement, la maman est décédée. Il y en a certaines personnes dans notre famille, quand la maman va accoucher, et l'enfant, on dit l'enfant qui est bien, c'est un enfant de malheur. C'est ça l'idolâtrie. Rachel mourut, elle fut enterrée sur le chemin d'Ephrata, qui est Bethléem. Vous savez qui a gardé Benjamin? Sa tante Léa. Pourquoi Rachel est décédée? Parce qu'il est plus jeune que Léa. Elle n'a pas fait beaucoup d'enfants comme Léa a fait beaucoup d'enfants. Mais pourquoi elle met vite? Je vais vous le dire ce soir.
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Il est exactement 17h30 dans notre studio ici à Bobanou. À mes auditeurs, auditeurs de Radio Topa, nous avons le regret de vous informer que les animateurs de l'émission Entrons dans la nouvelle dimension, qui sont des étudiants, sont actuellement en période d'examen universitaire. En conséquence, nous ne sommes pas en mesure de vous offrir leur belle émission pendant toute cette période d'examen du 2 au 19 juin 2026. Nous vous proposons, en lieu et place, la rediffusion de quelques émissions enregistrées courant mai 2026. Veuillez accepter toutes nos excuses pour ce désagrément. Vous retrouverez vos amis, les amis de l'émission Entrons dans la nouvelle dimension, vous les retrouverez en force à partir du 19 juin 2026, les mardis et vendredis de 17h30 à 19h30. Merci pour votre compréhension.

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0: Rebonsoir à tous. Alors ce soir, nous abordons un sujet extrêmement sensible, un sujet qui touche les jeunes, les adultes, les couples, les familles et toute la société. Alors le thème du jour, chercher l'argent rapidement, opportunité ou piège dangereux. Parce qu'aujourd'hui, la société change. Beaucoup ne veulent plus attendre. On veut réussir rapidement. On veut sortir de la galère immédiatement. On veut montrer une belle vie, une voiture, des voyages, des vêtements de marque, une réussite visible. Mais derrière cette recherche d'argent rapide, plusieurs réalités apparaissent. Les arnaques, les paris sportifs excessifs, les faux remplacements, les relations intéressées, la cybercriminalité, les sacrifices de valeur, les humiliations silencieuses et parfois même des vies totalement détruites. Alors une question se pose, chercher l'argent rapidement, est-ce réellement une intelligence ou un danger que la société banalise de plus en plus? On le saura tout à l'heure. Alors, faut savoir que nous sommes dans un monde où la pression financière devient énorme, où certains jeunes sont prêts à tout pour sortir du lot. Les limites entre ambition, survie et destruction deviennent parfois très floues. Et ce soir, nous allons parler sans hypocrisie, sans tabou et surtout sans langue de bois. Et avec moi ce soir, une présence qu'on ne présente presque plus dans cette émission, une voix calme, une analyse sans détour et une manière bien de lui dire, de faire parler les réalités quand même. On a ce soir avec nous Kevin Assogbagbe, c'est ça. Bonsoir Kevin.
1: Bonsoir Guylaine, jolie de
0: heureuse de te retrouver pour ce débat qui promet très intense ce soir. Quand même.
1: Très heureuse également de te retrouver et surtout de retrouver nos chers auditeurs.
0: Alors, pour ouvrir cette nouvelle dimension du débat, on a avec nous ce soir de charmantes personnes. À commencer par... Wakil, le chef d'orchestre des ondes. Coucou Wakil.
2: Coucou Guylaine, comment vous allez?
0: Alors Wakil, comment vas-tu? Dis-nous tout, est-ce que tu es prêt à affronter ce thème avec vivacité, avec beaucoup d'amour, avec beaucoup de fureur?
2: Déjà, je vais bien chez toi. Je dirais il y a 3 jours.
0: Un jour de plus, Wakil.
2: Je suis prêt à affronter le thème. Je suis prêt.
0: D'accord. Alors, Moslan, la fille des ondes, la femme aux beaux yeux. Bonsoir, Moslan.
3: Bonsoir à tous. Vous allez bien?
0: Alors, Moslan, dis-nous tout. Est-ce que tu es prête à affronter ce thème-là avec beaucoup de chaleur?
3: Très, comme une warrior.
0: Comme une warrior. Alors, Dodi, l'intrépide du studio. Coucou, Dodi. L'homme aux lunettes d'Harry Potter. Bienvenue à vous dans cette grande dimension. Hein. Alors, Dodi, dis-nous, est-ce que tu es prêt à affronter ce thème avec beaucoup de chaleur, avec beaucoup de fureur, avec beaucoup d'intellect quand même?
4: Bon, allons-y.
0: Allons-y. D'accord.
1: Et sans plus tarder, nous adressons nos sincères remerciements à toute l'équipe. L'équipe technique, bien sûr, coucou à David Arorin derrière la baie vitrée. À l'équipe de réalisation, coucou spécial à Sébastien Yawedeou, au directeur général de Radio Tokwa, monsieur Guy Kwapo, au professeur Jules-Émile Abalo et surtout à vous, chers auditeurs, toujours fidèles au rendez-vous. Alors, l'argent peut construire une vie, mais il peut aussi détruire des principes, des familles et parfois même des destins. On écoute Fubani de Davido et Olamide.

Vous êtes bien dans entrant dans la nouvelle dimension et voilà, vous écoutez The Money de Davido et Olamide et les émotions sont installées, les réalités sont posées. 17h44 minutes ici à Radio Topa et le débat peut maintenant commencer. 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

0: Merci à nos spectateurs, à tous ceux qui tapotent. N'oubliez pas de tapoter, repartager, donnez-nous de la force parce qu'on en a besoin. Et écoutez attentivement la mise en contexte, chers débatteurs, vous aussi. Alors, mise en contexte. Aujourd'hui, beaucoup de jeunes et même d'adultes ne veulent plus attendre. Tout doit aller vite. Réussir vite. Devenir riche vite, montrer une belle vie vite. Sur les réseaux sociaux, certains affichent des voitures, des voyages, des vêtements de luxe, des liasses d'argent, sans jamais d'explication clairement. Alors comment ils ont obtenu tout cela? Résultat, énormément de personnes commencent à croire que travailler lentement, construire progressivement ou évoluer honnêtement n'a plus de valeur. Dans cette course à l'argent rapide, plusieurs réalités apparaissent. Les arnaques en ligne, les déplacements douteux, la prostitution cachée, les trafics, les paris sportifs excessifs, les influenceurs qui vendent des rêves, les relations intéressées, les sacrifices familiaux, la cybercriminalité, la corruption, ou encore les raccourcis dangereux. Certains disent que c'est simplement de l'intelligence ou une manière de survivre dans un monde difficile. D'autres pensent au contraire que l'argent rapide détruit les valeurs, la dignité, les familles et parfois même la vie. Mais alors, chers débatteurs, dites-moi, faut-il condamner toutes les personnes qui cherchent à gagner vite leur vie? Doji.
1: Alors, bonsoir à tout le monde, une fois encore.
2: Bonsoir Doji.
0: Bonsoir Doji.
1: Le thème d'aujourd'hui, ça nous fait réfléchir beaucoup. Il faudrait qu'on parle de façon directe. On ne peut pas condamner ceux qui cherchent de l'argent très vite. Alors, chercher de l'argent très vite, ça dépend. Ça dépend largement. Il y a d'autres qui cherchent de l'argent très vite et le trouvent très vite par leurs moyens, leurs propres moyens, par leurs connaissances et ce qu'ils savent faire. On ne peut pas les jeter du discrédit en disant que non, qu'étant donné qu'ils ont vite gagné leur vie, c'est pas normal. En fait, dans la vie, il y a ce qui est normal. Et il y a ce qui n'est pas normal. Peut-être ce qui est normal, la norme, c'est que déjà à 30 ans, tu as un travail, tu as quelque chose à faire ou autre. Mais tout le monde n'est pas dans la norme. Il y a des personnes qui peuvent gagner leur vie à 20 ans. On ne peut pas condamner ces personnes-là. Mais gagner sa vie très vite, c'est pas se mêler à des activités illicites. Se mêler
0: licite
1: à...
0: ou illicite?
1: Illicite.
0: Illicite.
1: Oui, voilà. C'est pas se mêler à des activités illicites, à des activités douteuses. Et là, c'est là que moi je vais condamner ceux qui prennent ce chemin-là.
0: Donc pour toi, il ne faut pas condamner toutes les personnes.
1: Il ne faut pas condamner toutes les personnes
0: à gagner vite leur vie. Alors Monsandi, nous peut-on réussir rapidement sans tomber dans l'illégalité ou la destruction?
3: Oui, on peut réussir rapidement sans tomber dans l'illégalité ou dans la destruction. Pourquoi je dis ça?

0: Déjà, il y a plusieurs moyens de réussir. Quand on dit réussir rapidement, bien quand on parle d'argent rapide, la majorité des personnes ont tendance à voir l'aspect négatif de la chose, ont tendance à miser sur les paris sportifs, comme tu l'as dit, des plans illicites ou bien même de la sorcellerie, du cri-cri, je ne sais pas, ça dépend.
1: Des
0: Alors que
1: sacrifices.
0: non, tu peux commencer à chercher l'argent jeune et le gagner rapidement.
1: C'est
0: Je
1: ça.
0: prends l'exemple d'une fille qui se lance dans du commerce. Au début, elle prenait ses trucs, elle prenait les photos et elle postait sur les réseaux sociaux, tout simplement. Mais dès qu'elle a commencé par trouver des revenus, elle a pris l'argent de ses revenus, non pas pour aller s'amuser, mais elle a pris cet argent-là pour aller investir dans de nouveaux matériaux pour pouvoir améliorer sa visibilité. Si elle a commencé à 16 ans, si déjà à 18 ans, 20
1: À
0: ans, elle
1: 16 ans, ça veut
0: commence.
1: dire qu'elle a arrêté l'école
0: Non, on n'a pas
1: pour le
0: besoin. Non, on
1: commerce.
0: n'a pas besoin d'arrêter l'école. Tu peux très bien aller à l'école et gérer. C'est à toi
1: Mais
0: d'avoir la
1: comment
0: moyenne.
1: canaliser les deux?
0: Tu peux canaliser. Tu peux quitter les
1: Mais
0: cours
1: est-ce
0: et
1: qu'un ne va pas faire défaut? Est-ce qu'un ne va pas surpasser l'autre?
0: pas
1: Est-ce
0: forcément
1: qu'un ne va pas empiéter au
0: sur l'autre.
1: développement ou à l'épanouissement de
0: Non.
1: l'autre? Donc
0: Tu
1: tu
0: vois, il
1: penses
0: y a
1: que
0: des
1: quelqu'un qui travaille, qui
0: qui
1: fait
0: va
1: du
0: au cours,
1: commerce,
0: oui, qui fait du
1: pourra
0: commerce.
1: travailler à l'école normalement? Et
0: Quelqu'un qui
1: est-ce que
0: fait du
1: quelqu'un qui
0: commerce.
1: parle l'école normalement et normalement a un bon rendement scolaire, est-ce que cette personne-là pourra aussi faire du
0: C'est un exemple dont
1: commerce
0: je te parle et la fille, elle était
1: continuel?
0: toujours première devant moi. Elle était toujours première. J'étais toujours sa quatrième ou bien sa troisième. J'essayais de la dépasser, mais ce n'était pas possible. Pourtant, elle faisait du commerce. Quand elle finissait les cours, elle courait à Mr. Bo aller ramasser ses amis. Quand elle finit de ramasser à Mr. Bo, le soir, même elle porte habillée, elle poste vidéo. Le temps qu'elle poste là, elle prend son cahier. Le temps qu'on lui. Le téléphone est allumé à côté d'elle. Jusqu'à ce qu'on a. Elle a commencé ça quand on était en seconde. Jusqu'à ce qu'on aille au bac là. La fille, elle était toujours téléphone à côté jusqu'au jour du bac. C'est seulement quand elle composait qu'elle éteignait la connexion. Quand elle n'éteignait pas la connexion, quand elle allumait la connexion entre les heures creuses, elle disait à sa grande soeur, ah, il veut livrer quelque chose. Dites-vous qu'aujourd'hui, la fille a 18 ans, 19 ans comme moi. Mais là, on va une boutique. Elle a commencé à 18 ans. Mais non, elle a commencé à 16 ans. C'est quand on était en seconde qu'elle a commencé. Elle, on va dire quoi maintenant? Chercher l'argent rapidement. Beaucoup de personnes ont tendance à aller vers l'aspect négatif, alors que c'est à toi de savoir gérer ton temps, c'est à toi de savoir canaliser. Certes, il y a certaines personnes qui n'arrivent pas à faire la part des choses et se mélangent, mais il y a d'autres, ils savent gérer et commerce et études, parce qu'on ne sait pas comment ils vivent. Peut-être que c'est le commerce là qui les nourrit.
1: D'accord. Alors, Wakil, dis-nous, jusqu'où peut-on aller pour sortir de la pauvreté? Jusqu'où peut-on aller pour sortir de la pauvreté?
2: Déjà, je vais. Excuse-moi, mais avant de répondre à cette question, je vais répondre à la question précédente. Tu as dit, est-ce qu'on peut condamner celui qui cherche à l'argent rapidement? Je vais commencer déjà par dire que tout le monde n'a pas la même étoile. Tout le monde n'a pas la même étoile. Quelqu'un peut faire de l'argent à 22 ans. Quelqu'un peut, voilà, faire de l'argent un peu plus tard. Tout le monde n'a pas la même étoile. Et on ne peut pas condamner ceux qui font l'argent rapidement parce que chacun avance à son rythme. On va connaître ceux qui font l'argent rapidement dans quel cas? Dans le cas où ils vont se diriger vers des activités illicites, comme tu l'as cité tout à l'heure. Là, on peut condamner ceux qui font l'argent rapidement. Parce que ces trucs-là, ça amène l'argent très rapidement, très facilement. Mais dans le même temps, il y a certaines personnes, j'ai vu une info en temps où un jeune est devenu avocat à 22 ans, en Côte d'Ivoire, je crois.
3: Oui.
2: Donc lui, très jeune comme ça déjà, il est déjà inscrit au barreau, il gagne déjà de l'argent, il fait de l'argent. Donc on va croire, peut-être les gens vont rester là-bas maintenant et croire que ça là, c'est quelque chose qui est derrière ça. Non, oh, il a étudié très jeune, il a déjà commencé à se faire de l'argent. Maintenant, voilà d'autres qui sont là, eux, c'est les activités illicites, c'est les mauvaises pratiques. C'est ceux-là, il faut plutôt condamner.
3: Condamné.
2: Bien. Maintenant, tu as demandé jusqu'où on peut aller pour sortir de la pauvreté. Il y a toujours deux catégories. Il y a ceux qui sont prêts à faire des mauvaises choses, il y a d'autres qui sont prêts à se battre jusqu'à la fin de leur vie. Donc, c'est ce que je peux répondre à ta question. Jusqu'où peut aller pour sortir de la pauvreté? Deux catégories. Ceux qui se battent jusqu'au dernier jour de leur vie et ceux qui ne veulent rien faire, qui veulent plutôt aller contre les valeurs, contre les normes, contre la loi pour faire de l'argent, pour quitter la pauvreté.
1: D'accord. Alors, une question générale à tous. Dites-nous, dans une société où la pression financière devient de plus en plus forte, je dis bien dans une société où la pression financière devient de plus en plus forte, chercher de l'argent rapidement est-il une stratégie de survie légitime? Chercher de l'argent rapidement est-il une stratégie de survie légitime? Ou un piège dangereux qui détruit progressivement les individus de la société, ou les individus et la société. Logique.
3: Par rapport à ce cas, je dirais que chercher l'argent rapidement, ce n'est pas un problème. Mais c'est comment chercher cet argent rapidement. C'est là se situe le problème. Chercher l'argent rapidement, ce n'est pas le souci. Mais comment chercher cet argent rapidement? C'est là que tout le problème se pose. Voilà.
1: D'accord. Alors, Moslane,
0: tu peux me reprendre ma question, c'est tout.
1: Chercher l'argent rapidement est-il une stratégie de survie légitime ou un piège dangereux qui détruit progressivement les individus et la société?
0: Mais c'est une stratégie de vie légitime,
1: De survie?
0: de survie plutôt. Une stratégie de survie légitime, on ne peut pas reprocher à quelqu'un qui veut vite avoir de l'argent. On ne connaît pas sa condition de vie. Il y a des personnes qui ont grandi dans des conditions de vie très précaires et qui se sont levées assez tôt et se sont dit que moi, je finirai pas pauvre. Donc, si je veux chercher l'argent, c'est dès maintenant. C'est une stratégie de survie légitime. Déjà parce que l'argent, si c'est quelqu'un qui aime les études, l'argent là pourra financer ses études. Ce sera comme une roue de secours. Si c'est quelqu'un qui aime, je sais pas, se faire de temps en temps des plaisirs, parce qu'il faut limiter. Au moins, tu cherches de l'argent, tu peux pas t'offrir tout ce que tu veux, mais tu peux te limiter à quelques plaisirs. Ça va te booster, ça va t'aider, ça va te donner de la force. Donc, moi, c'est une stratégie de vie légitime, c'est tout.
1: D'accord, on a un commentaire qui dit, ce sont les coûts de la vie qui contraignent des personnes à se lancer tôt sur le marché de l'emploi. Et ça, c'est Sira. Alors, Joaquin?
2: Oui, j'aurais répondu comme Moslan si c'était que dans la société, il n'y a pas plusieurs moyens de chercher l'argent rapidement.
0: Voilà.
2: Quand je parle de plusieurs moyens, je parle de quoi? Tu les as bien cités dans ta contextualisation tout à l'heure. Des gens qui font des sacrifices humains, des gens qui font, voilà, en tout
4: La
2: cas,
4: cybercriminalité,
2: voilà, de la
1: de la
2: cybercriminalité, l'arnaque, la
1: prostitution, des
2: prostitution,
1: trafics,
2: des trafics, des pratiques
1: des
2: inhumaines.
1: paris sportifs
2: Non, les paris
1: excessifs.
2: sportifs ne sont pas illégaux. Parce que même au Bénin, c'est légal, c'est encadré par la loi. Là, à la LNB, on peut faire, c'est permis de faire les paris sportifs.
3: En effet.
2: On n'arrête pas pour les paris sportifs. Mais néanmoins,
1: C'est pourquoi j'ai mis les
2: oui.
1: paris sportifs excessifs. Parce que pour ça,
2: Bon.
1: il y a des jeunes
3: Voilà, c'est
1: qui...
2: l'excessivité qui tue, qui nuit. Ouais,
3: Voilà.
2: effectivement. Je suis d'accord. Donc, je disais tantôt que j'aurais répondu comme ça, s'il n'y avait pas plusieurs moyens de se faire de l'argent, et parmi ces moyens-là, il y avait des moyens illégaux. Donc, faire de l'argent rapidement, ça devient un mode de survie légal, mais légitime, lorsque c'est bien encadré, lorsque c'est légal.
1: Excusez-moi, je veux revenir sur un pan de la chose qu'on n'a pas forcément dit. Quand on parle des paris sportifs, si moi j'avais un petit frère ou bien un frère, moi j'allais pas lui conseiller même de jouer aux paris sportifs. Pourquoi? Si tu m'écoutes, c'est bien. Parce que c'est un jeu où tu mises 25 francs, tu gagnes 50 francs, tu auras envie de miser encore plus, encore plus, encore plus. Et quand tu perds, tu deviens fou, tu deviens furieux. Tu fais ce que tu n'as pas envie de faire. Tu pars prêter de l'argent juste pour faire des paris. Tu pars faire ce que tu ne veux pas faire juste pour faire des paris. Tu deviens accro
3: C'est
1: aux paris.
3: dépendant. Addictif.
1: Tu
2: On devient
1: deviens
2: dépendant.
1: dépendant des paris. Moi, je ne peux pas, par exemple, avoir mon mari qui fait les paris. L'argent que tu vas prendre pour construire ta vie. L'argent que tu vas prendre pour construire une maison. Pour financer les études de tes enfants. Tu prends. Moi, j'ai un tonton. Mais que c'est son argent, je vous dis, c'est un grand cuisinier, un très grand cuisinier. Il mise 500 000, 1 million, tout ça, tout
3: Oui,
1: ça. Mais il est encore dans Alloué.
3: mais non, ça là c'est un autre problème.
1: Et je vous dis que, hein,
3: C'est cas à part.
1: je vous dis que quand il mise 500 000 là, hein, ça lui donne peut-être 1 million, c'est ça. Il remise tous les 1
3: Oh,
1: million,
3: mais
1: c'est ça, et
3: non,
1: il repète tout.
3: mais non, c'est quoi
1: Je
3: ça?
1: vous jure, s'il vous plaît, vous qui m'écoutez là, en tout cas. Même si vous ne m'écoutez pas maintenant, là, ça va vous servir de leçon. Tôt ou tard. Si ce n'est pas matin, ce serait soir.
2: C'est ça.
3: On devient
1: On peut
3: addictif.
1: continuer.
3: On devient addictif. Tout
2: Donc, dans le cas où c'est la méthode de. Mais le moyen de chercher l'argent n'est pas forcément légal, n'est pas légal, n'est pas couvert par la loi. Là, ça devient alors un piège dangereux. Ça devient alors un piège dangereux qui détruit progressivement les individus dans la société. Voilà.
1: D'accord.
0: Ok.
1: Uriel, dis-nous. Chercher l'argent rapidement est-il une stratégie de survie légitime ou un piège dangereux qui détruit progressivement les individus de la société?
4: Pour ma part, c'est un piège dangereux. Parce que

0: L'argent qui vient vite, là, ça part vite, c'est l'argent venait
1: Je
0: même.
1: vais vous dire quelque chose. Même les enfants qui héritent de la richesse de leurs parents, là, ils commencent toujours par quelque part. Il y a toujours une condition. Le père en question qui décède, dit si c'est que vous voulez bénéficier de mon héritage, il faut que vous arriviez à gérer
2: Je
1: tant, tant, tant.
2: veux que tu
1: Il faut que.
2: m'apportes une précision, s'il te plaît.
1: Oui.
2: L'argent rapide ou l'argent facile? Parce
1: Voilà,
2: que c'est différent. Je m'explique rapidement. Je m'explique
1: voilà.
2: rapidement. L'argent rapide, c'est que l'argent vient vite. On est d'accord? L'argent facile, c'est que tu passes par des moyens
0: Ok.
2: qui ne sont pas forcément
0: Dis-moi,
2: illicites.
0: dis-moi.
2: Non,
0: Attends,
2: non, laisse, laisse-moi finir. Je
0: excusez-moi,
2: vais illustrer. Laisse-moi
0: vas-y.
2: finir pour que je puisse
0: Vas-y,
2: illustrer.
0: vas-y.
2: L'argent facile, tu passes par des moyens qui ne sont pas forcément illicites. Et l'argent descend. Maintenant, quand je prends par
0: Attends,
2: exemple
0: laisse-moi lui
2: l'avocat,
0: répondre.
2: quand je prends par exemple celui qui est devenu avocat à 22 ans, un avocat, vous connaissez, un avocat qui est quelqu'un
1: Je connais.
2: qui peut facturer, voilà,
1: Regarde.
2: des milliers de
1: C'est pas
2: francs
1: la
2: CFA.
1: même chose.
2: N'appelle pas ça
1: Laissez-moi finir,
0: rapide.
1: s'il vous plaît.
0: Oh,
1: Merci.
2: Laissez-moi
0: finis
2: finir,
0: donc,
2: s'il vous plaît.
0: finis donc, frérot.
2: C'est quelqu'un qui peut facturer des milliers de francs CFA sur une seule affaire.
0: En
2: Et
0: effet.
2: il a 22 ans, voilà. Il a facturé peut-être des affaires dans un an. Il est devenu un petit millionnaire. Et il a eu l'argent très rapidement. Là, il a eu l'argent très rapidement. C'est-à-dire qu'il a eu l'argent rapide. C'est dans ce sens-là, moi, je comprends l'argent rapide. Si vous dites que. On souffre, on fait ci, on fait ci, on fait ci. Il a souffert, il a étudié, il s'est battu, il a passé le capa, il a passé l'examen du barreau. Et il est sorti
1: Je suis
2: avocat à
1: désolée
2: 22
1: de te
2: ans.
1: dire que ce n'est pas la même circonstance. Ce n'est pas de cette même rapidité. Ok, donnez-moi
2: C'est
1: la
2: ça,
1: définition.
2: est-ce qu'on nous a suscité?
1: Donnez-nous la
0: C'est pas
1: définition de
0: rapide.
1: rapide. Qu'est-ce que vous entendez par rapide?
2: C'est ça, je te
1: Ok,
2: dis.
1: pendant une course, quand on parle de quelqu'un est rapide.
2: C'est celui qui arrive, celui qui est en tête. Je dis qui est en tête.
1: Je reprends ma mise en
0: Celui qui
1: contexte,
0: va
1: si
0: plus
1: vous
0: vite,
1: voulez.
0: celui qui va rapidement, n'est-ce pas?
1: Aujourd'hui, écoutez bien. Aujourd'hui, beaucoup de jeunes et même d'adultes ne veulent plus attendre. Tout doit aller vite, réussir vite,
0: Tu entends?
1: devenir riche vite,
0: Voilà.
1: montrer une belle vie vite.
0: Voilà.
1: Sur les réseaux sociaux, certains affichent des voitures, des
0: En
1: voyages,
0: effet.
1: des vêtements de luxe, des liasses d'argent, sans jamais expliquer clairement comment ils ont
0: Merci.
1: obtenu tout cela.
2: Mais.
1: Résultat, énormément de personnes commencent à croire que travailler lentement, construire progressivement ou évoluer honnêtement n'a plus de valeur. Dans cette course à l'argent rapide, plusieurs réalités apparaissent. Les arnaques en ligne. Qu'est-ce qui pousse les gens à faire de l'arnaque?
2: Hélène,
0: mais
1: Si ce n'est pas
0: l'illusion,
1: vouloir vite
0: c'est
1: réussir,
0: l'illusion de la
1: si ce n'est pas
0: société.
1: vouloir vite réussir, là, qu'est-ce qui va te pousser, toi,
2: Hélène,
1: homme de
2: si
1: la
2: c'est ça,
1: société, à voler ton compatriote?
2: faut mieux carrément nous dire l'argent facile.
0: Non.
1: Ce n'est pas la même chose.
0: Je ne sais pas, on
1: Ok,
0: dirait qu'on
1: tu
0: ne se
1: sais que
0: comprend pas.
1: l'argent
2: On ne se
1: facile
2: comprend
1: sort-il
2: pas du
1: l'argent
2: tout. On ne se
1: rapide?
2: comprend pas. Non, pas forcément. Pas
1: Ok,
2: forcément.
1: le fait que l'arnaqueur en
0: L'argent facile n'est
1: question.
0: pas forcément
1: Ok,
0: rapide.
1: attends. Le fait que l'argent facile, je peux partir chez mon papa et dire papa, donne-moi 5 000. Je n'ai rien fait. J'ai juste dit papa, donne-moi 5 000. Et il m'a donné 5 000. C'est de l'argent facile. Je peux partir voir un exemple. Mon mari ou bien mon copain, elle lui dit donne-moi l'argent. Je n'ai rien fait pour mériter ça. J'ai juste demandé. C'est de l'argent
2: Tu
1: facile.
2: es d'accord que l'arnaque aussi est
1: Je
2: de la
1: peux
2: vie
1: aller
2: facile?
1: voir un tonton. Je peux aller voir un tonton et lui
0: C'est
1: dire.
0: facile, mais est-ce que c'est rapide? C'est pas forcément rapide. Ça peut être rapide, mais c'est pas forcément rapide. Non?
2: Quand je prends l'exemple, quand
0: Il y
2: j'ai
0: a
2: pris
0: d'autres
2: l'exemple de
0: qui?
1: S'il
2: l'avocat
1: vous
2: tout à l'heure,
1: plaît,
2: vous m'avez dit.
1: donnez-moi les raisons qui poussent les arnaqueurs à voler ou à
0: Moi.
1: vouloir, si ce n'est pas une réussite rapide, si ce n'est pas qu'ils ont envie
0: En
1: d'une
0: effet,
1: vie de luxe,
0: l'illusion.
1: ils veulent
0: Tout à fait d'accord.
1: évoluer plus vite qu'eux-mêmes
0: La
1: pour
0: société
1: leur vie.
0: leur donne des illusions auxquelles ils croient et ils se jettent à l'eau. Et sans savoir que derrière cette illusion se cachent forcément des choses qu'on ne montre pas, comme tu l'as dit dans ta mise en situation. Et ce dernier se jette à l'eau. C'est la société. Et l'autre a acheté une voiture, tu ne sais pas comment ça s'est passé. Toi aussi, forcément, tu veux acheter une voiture. Tu te lances dans je ne sais quoi.
1: Qu'est-ce qui pousse les petits jeunes qu'on voit là à parier l'argent? Moi, je vais donner l'argent à mon enfant. Mon enfant, il ira parier dans One is Bet. Non, mais
0: Au
1: qu'est-ce qui
0: moment,
1: pousse mon enfant à aller parier?
0: y a
1: Ça veut
0: trop de
1: dire qu'il
0: choses.
1: veut, plus que ce que je lui donne.
0: En
1: Ça veut
0: effet,
1: dire que ce que je lui donne là, ça ne lui
0: ça ne
1: suffit
0: suffit
1: pas.
0: pas.
1: C'est pour ça qu'il veut
0: Non,
1: ça. Les gens ont
0: oui,
1: demandé, les gens ont
0: l'argent
1: dit quoi?
0: facile,
1: S'il vous
0: Guylaine.
1: plaît, les gens ont dit que l'argent,
0: Guylaine.
1: le débat est mou, non. Voilà, le débat est houleux. On va commencer.
2: Guylaine,
0: au moment,
2: dans ce que tu
1: Je
2: as
1: suis
2: dit
1: plus
2: là,
0: quand,
1: je suis plus
0: je vais te
1: animateur
2: dire,
1: tout à l'heure. Là, je suis en train d'enlever ma
2: Guylaine,
1: touche.
2: dans ce
1: Je
2: que
1: suis
2: tu
1: en
2: as
1: train
2: dit
1: de
2: là, dans ce
1: mettre
2: que tu as dit, tu as
1: taux
2: donné
1: de
2: l'argent, tu as
1: débatrice.
2: donné l'argent à ton fils et tout, il a pris l'argent, il est allé parier. Mais c'est ça,

0: C'est ça, on appelle l'argent facile. Il veut faire l'argent
1: Ok,
0: facile.
1: l'argent
0: Non,
1: facile là,
0: il
1: c'est
0: veut avoir
1: pour
0: l'argent
1: quoi?
0: facile.
1: C'est pas pour aller plus vite que lui-même, c'est pas pour un objectif plus rapide. C'est pas pour aller plus rapidement que ce qui doit
0: En
1: être.
0: effet, aller vite, atteindre un niveau.
1: Ok, pourquoi sa
0: Alors,
1: place là? Pourquoi là où il est là, ça ne le suffit pas?
0: en fait,
1: Moi, je lui donne 5 000,
0: là
1: pourquoi
0: où
1: il veut 1 million?
0: là où
1: Pour
0: je suis.
1: montrer quoi à qui? Un enfant de 14 ans, il veut montrer quoi à qui? À
0: Ok,
1: ses amis?
0: par exemple, là où je suis maintenant.
1: Tu le vois, c'est lui qui sort iPhone 17 Pro Max en premier.
0: Attends
1: Tu
0: ça.
1: es fâché.
0: Bon,
1: Non, parce que je
0: disons.
1: vois des réalités des jeunes. Pas que je vois, j'ai plein de cousins comme ça. J'ai plein. Si vous m'écoutez là, j'ai plein de cousins comme ça. J'ai plein d'amis comme ça. Je ne dis pas que c'est mauvais, c'est votre vieux, ça ne me regarde pas. Mais
0: Écoutez,
1: moi là,
0: l'argent
1: moi,
0: facile.
1: mon mari ne peut pas faire pari sportif. Je vais rester dans la
0: L'argent
1: maison, ouais.
0: facile, ouais, qui, comme tu es en train de le dire là, repose sur et la manipulation. Sans ce genre de truc là, l'argent facile repose dessus. Contrairement
1: Oui, mais
0: à
1: c'est ça que
0: l'argent
1: je disais,
0: rapide.
1: non? Elle a dit rapide.
0: Ok.
1: Bon, donc, alors, ce que je vais vous
0: Qu'est-ce qui pousse,
1: demander.
0: s'il vous plaît?
1: Qu'est-ce qui pousse les trafiquants, là? On va dire.
0: Trafiquant de.
1: Pardon. Ceux qui vendent les organes humains, là. Et font, vous avez entendu les trucs de disparition, là?
0: Oui,
1: Ils prennent les enfants,
0: fréquent.
1: là, pour faire quoi avec? Si ce n'est pas de l'argent. L'argent, là, ils veulent faire quoi avec? Pourquoi ne pas travailler à la sueur de leur front et gagner cet argent-là? Si ce n'est pas une
0: Parce que.
1: rapidité. Si ce n'est pas. Je sais pas,
0: Ils
1: ils
0: trouvent
1: sont en
0: que
1: train de se
0: c'est trop
1: mentir à eux-mêmes, si
0: rapide.
1: c'est pas qu'ils se leurrent.
0: Et disons, essaye de m'écouter un peu.
1: Oui.
0: Moi qui suis ici, j'ai eu ma licence. Je m'inscris à l'école des avocats.
1: Quelqu'un a dit c'est
0: Tu
1: de
0: vois?
1: l'ambition. Mais je suis désolée de te dire que c'est
0: Ambition
1: de l'ambition
0: démesurée.
1: démesurée.
0: Ainsi.
1: Ça, c'est
0: Précisez
1: pas
0: pas
1: une ambition.
0: ambition. Non, non,
1: Quelle
0: non.
1: ambition va te pousser
0: Ça, c'est pas de
1: à
0: l'ambition, s'il
1: sacrifier
0: vous
1: l'enfant des
0: plaît.
1: gens?
0: C'est pas de
1: Non,
0: l'ambition,
1: non.
0: je suis désolé.
1: Est-ce que c'est de ça qu'il parle? Peut-être c'est de l'argent rapide, Non, je suis en
0: il
1: train de lui
0: parle de.
1: demander. Quand il me dit ambition,
0: Oui, la
1: ah ben, il
0: raison,
1: parle
0: c'est
1: d'ambition en
0: l'action.
1: général.
0: Il n'a pas
1: Quelle
0: fini.
1: ambition? Il ne faut pas confondre l'ambition avec le fait de se faire de l'argent facilement.
0: Mais c'est ça. Moi, je suis d'accord avec lui. J'ai l'ambition
1: En
0: de devenir
1: quoi
0: très
1: tu es
0: tôt.
1: d'accord avec lui?
0: J'ai
1: Non, non,
0: l'ambition
1: il faut nous
0: de
1: expliquer.
0: devenir. Je pense que le gars là, il a
1: Voilà.
0: répondu par rapport à ce que Guylaine avait dit. Si c'est par rapport à ce que Guylaine avait dit, il a
1: Non,
0: mal
1: je ne parle
0: répondu.
1: pas de ça. C'est ça qu'il a dit. Il
0: Oh.
1: essaie de dire que.
0: Ok.
1: Ah, s'il te plaît, il faut essayer de
0: D'expliquer.
1: reformuler. Explique pour qu'on puisse
0: De nous
1: comprendre, toi,
0: mettre
1: parce
0: dans le
1: que.
0: contexte.
1: Franchement, on ne comprend pas trop.
0: On ne
1: Tu
0: te suit pas.
1: parles en
0: Voilà.
1: scindant, on ne te suit pas.
0: Voilà. Ce que je disais, c'est simple. Je m'inscris très tôt à l'école des avocats comme
1: Ceux qui
0: le
1: font
0: maître.
1: paris sportif, là, ils sont encore moins. Non, t'as pas de regarder.
0: Voilà.
1: Oh, que cela
0: Par
1: fait
0: exemple,
1: rire.
0: prenons le maître ivoirien là. Le fait qu'il est devenu très tôt avocat et quoi,
1: 22
0: il
1: ans.
0: va commencer par gagner sa vie maintenant. Et en gagnant son argent, il peut faire tout ce
1: S'il
0: qu'il
1: vous
0: veut avec.
1: plaît,
0: Ah.
1: s'il vous
0: Pensez
1: plaît,
0: que
1: il
0: c'est
1: semble que vous ne
0: rapide.
1: voulez pas voir la réalité des choses.
0: Non, c'est pas à faire le compte.
1: Gagner
0: On
1: ton
0: ne te dit
1: argent,
0: que gagner l'argent rapidement, là, c'est
1: là,
0: dans
1: s'il vous
0: plusieurs
1: plaît,
0: ordres.
1: non,
0: C'est de
1: non, non, non,
0: plusieurs
1: non,
0: ordres,
1: je
0: en
1: ne
0: fait.
1: suis
0: Tu vas
1: pas
0: appeler ça
1: d'accord avec
0: rapide?
1: ça.
0: Non!
1: S'il vous plaît, je ne suis pas d'accord avec vous. Parce que là, il a gagné l'argent à
0: À la
1: la
0: sueur
1: sueur
0: de
1: de son
0: son
1: front.
0: front.
1: C'est pas de la même chose on
0: Ok,
1: parle.
0: j'ai vu.
1: C'est pas de la même
0: Mais
1: chose on parle.
0: vous appelez ça rapide? Ce
1: Ça,
0: qu'il a
1: c'est
0: vécu
1: pas rapide.
0: jusque-là, c'est
1: Ça,
0: pas parce
1: c'est
0: que
1: pas
0: les autres
1: rapide,
0: font
1: s'il vous
0: ça souvent
1: plaît.
0: à 30
1: Ça,
0: ans, il a 22 ans que c'est rapide.
1: c'est en fonction de son intelligence.
0: Je suis
1: Ça, c'est
0: d'accord.
1: en fonction des forces qu'il a déployées. Ça, c'est
0: Des
1: en
0: moyens
1: fonction
0: qu'il
1: de
0: s'est
1: ce qu'il
0: donné.
1: a appris
0: Là, j'ai
1: depuis le bas
0: capté,
1: âge. Ça, c'est pas de la rapidité.
0: j'ai capté le sens du débat maintenant. Vous parlez de ceux qui.
1: Oh.
0: Attendez, attendez, attendez.
1: Attends,
0: Vous parlez.
1: bonne
0: Non, mais donc
1: arrivée.
0: en gros, non.
1: S'il
0: Si c'est ça, comme Dodi a dit, c'est vrai. Donc en gros,
1: j'ai capté
0: vous êtes juste dans le côté
1: côté de
0: de ceux
1: ceux
0: qui
1: qui
0: font
1: gagnent rapidement
0: de
1: l'argent, mais
0: manière
1: pas de
0: illicite.
1: manière douteuse.
0: Parce que le fait que
1: Voilà.
0: celui-là ait l'argent à 22 ans, si par exemple vous le voyez à 23 ans, il a construit des maisons avec son argent. Vous allez dire, mais ah, le petit, il est vite devenu riche, ou bien? C'est pas ce qu'on
1: Oui,
0: va dire, le
1: mais
0: petit,
1: maintenant, vous parlez de
0: il
1: la
0: est vite
1: seconde
0: devenu
1: partie.
0: riche.
1: Ils vont pas dire que le petit l'a vite
0: Non,
1: devenu riche.
0: si,
1: On
0: on est
1: va dire
0: ça. Faut leur
1: que
0: procéder, ils ont
1: Melon
0: dit
1: et
0: ça.
1: Sewé, Melon et
0: On est
1: Hokan,
0: d'accord, et c'est oui, on
1: il a
0: est d'accord, et
1: travaillé.
0: Hokan, on est d'accord, mais
1: Il n'a pas
0: on va
1: gagné
0: dire
1: l'argent
0: derrière, il a
1: vite.
0: vite eu l'argent, hein, parce que c'est normal. Si à 23 ans, on voit un jeune millionnaire qui a beaucoup d'argent, qui a construit beaucoup, beaucoup d'immeubles, naturellement on va se dire, mais hey, le petit là, il a vite eu l'argent, hein, parce qu'il y a des gens qui, malgré ça, qui ont plus d'âge que lui, n'ont pas encore atteint son niveau.
2: Oui, mais
0: On est
2: on va
0: d'accord,
1: se
0: on est
1: poser la
0: d'accord, il a
1: question, il
0: étudié,
1: fait quoi d'abord?
0: il comprend, il connaît papier,
1: Du
0: je suis
1: moment où on dit
0: d'accord,
1: qu'il a
0: mais
1: étudié, là, tu vois que tous les
0: il a
1: soupçons
0: eu
1: sont
0: tout l'argent.
1: écartés.
0: Maintenant, si on vient, si c'est comme je vais suivre d'autres, ça veut dire que vous êtes juste axé, ou bien vous êtes juste basé sur le côté de ceux qui veulent faire l'argent rapidement, mais facilement, de manière illicite.
1: Voilà, et là, on continue le débat
0: Parce que
1: sur l'argent facile.
0: moi, je suis ferme sur ma
1: C'est
0: position.
1: vouloir faire l'argent
0: Celui qui
1: rapidement qui
0: a 22
1: entraîne
0: ans, là,
1: faire l'argent de façon
0: celui qui a
1: illicite.
0: 22 ans, 23 ans, qui a déjà construit, et il a étudié, c'est vrai, il a ce diplôme, c'est grâce à ça, son travail, il a construit et tout, il a l'argent, il a eu vite
1: Là, il n'a
0: l'argent.
1: pas, c'est pas, il n'a pas eu vite l'argent. Ok, qu'est-ce
0: Guylaine.
1: que vous appelez avoir?
2: Au fait, ce que moi je comprends, vous avez la même, et comment dire, la même thématique, le même but, le même objet, juste que vous perdez dans les mots. Lui, là, il dit, elle dit, et agent rapide, lui, il essaie de dire que l'agent facile, là, c'est différent de l'agent rapide. Lui, il essaie juste de vous faire, quand tu as de l'argent, à un jeune âge, c'est que tu as de l'argent rapidement. C'est jamais. Ça qu'il a dit. Quand tu as de l'argent de manière légale à un jeune âge, c'est que tu as de l'argent rapidement. Encore toi, tu essaies de dire que quand on souffre pour avoir l'argent, c'est là que ça fait de l'argent rapide et facile. C'est ça que tu vas dire.
0: C'est pas tout le monde qui souffre avant. Tu as souffert ou pas? Il a souffert ou pas?
3: Il a souffert ou pas? C'est pas l'argent qui est rapide, c'est le résultat qui est rapide.
0: Qu'est-ce que tu dis? Il a souffert, il a donné là de 3 ans, il a construit,
3: s'il vous plaît.
0: Il a construit, il a innové.
3: C'est le résultat de son travail qui est rapide.
0: C'est quoi le résultat? Attends, un instant, c'est quoi le résultat du travail?
4: Il est devenu avocat, vous avez dit non?
0: Ah ouais, attendez, non. C'est quoi le résultat?
2: C'est l'argent.
0: Pourquoi c'est l'argent. C'est la richesse. C'est ça, s'il vous plaît.
3: Pourquoi vous assentez la
0: richesse? Tu travailles pour quoi? Tu étudies pour quoi? Pour avoir quoi? Pour avoir de l'argent?
3: Pas forcément.
0: Tu t'échines?
3: C'est quand tu travailles seulement pour avoir de l'argent là. Mon frère, tu vas vite couler.
2: C'est vrai,
3: quand on travaille pas seulement pour avoir de l'argent.
0: La finalité, celui-là qui a étudié, qui est devenu avocat, qui s'est inscrit au barreau. Un instant.
4: Attendez. Vous allez à l'école?
0: Vas-y.
2: Attendez, je lui repose la question. Guylaine, toi tu vas à l'école actuellement là, c'est pourquoi?
3: Tu as dit je vais à l'école pour l'argent, c'est ça que tu as dit?
2: Non, je demande, c'est pourquoi? Dis-nous, c'est pourquoi tu veux aller? Pourquoi tu vas à l'école?
3: Oui, je vais à l'école par passion.
2: En tout cas, moi, je vous conseille pas d'aller à l'école par passion.
3: Attendez. S'il vous plaît. Non, vous voyez quelqu'un se lever. Tu dis c'est faux, moi.
0: Guylaine, comment tu vas aller à l'école par passion? Comment tu vas mentir à ce point? Comment tu vas mentir?
3: Il y a ma petite soeur qui m'écoute.
0: Comment tu vas mentir à l'antenne comme ça?
3: Elle doit savoir que... On part à l'école pas passion.
2: Non, on ne va pas à l'école pas passion.
0: Non, écoutez. Ce que moi, j'essaie de faire comprendre, c'est quoi? Guylaine a dit que c'est le résultat qui a été rapide. Le résultat, la finalité de ce qu'il a fait, c'est quoi? C'est le fait d'avoir eu l'argent.
3: Non.
0: On est d'accord. Moi, je
3: te dis. Non, avocat.
0: Guylaine, okay. Guylaine, attends.
3: Tu vas demander à l'avocat là que. Ok.
0: Guylaine, un instant. L'argent rapide. Moi, je vais conclure quoi? L'argent rapide se fait. Ça veut dire que c'est le deux ordres. C'est le deux. Il y a ceux qui font l'argent rapide de manière légale. Il y a ceux qui font l'argent rapide de manière illégale. Et je comprends que dans ce studio ici, on est du côté illégal. Si c'est qu'on est du côté illégal, allons-y, on va défendre, on va débattre tout ça. On va débattre ça. Et l'argent rapide illégal. Et ici, ça veut dire que ici, je suis Guylaine, alors ça que
3: on ne parle pas de l'argent rapide légalement.
0: C'est fini. C'est ce que tu vas dire. C'est ça que tu vas dire depuis. Maintenant, allons-y. On peut y aller.
3: Voilà, allons-y. S'il vous plaît. Vous avez écouté la mise en contexte.
2: Oui, c'est bon.
3: Non, vous n'avez pas écouté la mise en contexte. Parce que je suis sûr que si vous avez écouté la mise en contexte, Wakil.
4: Vous devez comprendre qu'on s'accentue sur la manière de garder l'argent.
3: On a dit l'argent rapide. Hein.
4: De façon
2: illégale. Il y a des gens qui gagnent leur vie rapidement.
3: S'il vous plaît. Vous voulez me dire que.
2: Bon, parlons de l'argent facile. Disons l'argent facile.
3: Écoute, Kevin. S'il vous plaît, non. Si on voulait parler de l'argent rapide, là, attendez. On allait parler de ceux qui sont pour trouver leur argent à. 20 ans, je ne sais pas. Merci. Vous voulez dire que c'est de deux ans, papa, et vous dites quoi sur eux? À moins que ceux qui sont en train de faire, ce n'est pas bon.
2: L'argent rapide, là. Oui, c'est... Au fait, chercher l'argent rapidement. Chercher l'argent. Vous n'avez pas précisé de quelle manière. Parce qu'il y a des gens qui commencent pas à vivre.
3: Ils ont l'argent rapidement.
0: Dans le thème, Guylaine. Dans le thème, Guylaine.
3: On ne peut pas dire, dans le si thème, vous voulez, attendez d'abord. On ne peut pas dire chercher l'argent rapidement à un jeune. Va travailler. Bah, il faut que tu travailles d'abord avant de chercher l'argent.
2: Oui, mais s'il travaille et qu'il gagne son argent rapidement à 22 ans, comme Wakil l'a dit.
0: Là, ça devient une opportunité, une belle opportunité.
3: Ça devient une belle opportunité,
0: tu sais ça?
3: Là, c'est quoi? Il veut faire qu'elle travaille pour vite gagner sa vie.
0: Il est avocat, non?
4: Il est avocat. Ce sont des cas isolés.
0: Du moment que ça existe, mon frère, laisse tomber. Ça existe.
4: Je n'ai pas refusé, monsieur.
0: À 22 ans, on a dit qu'il a été inscrit au barreau. à 22 ans.
1: Vous êtes d'accord
0: qu'il a le bac à 14 ans.
1: Vous êtes d'accord que...
4: Tu veux dire, c'est un cas isolé. Combien de personnes ont eu le bac à 14 ans, mon frère?
0: Oh, Benézi. Tu connais, il y a une école qui s'appelle Saint-Augustin de Cotonou. Va te renseigner. Demande à Guylaine.
4: 14 ans.
0: Demande à Guylaine. Demande à Guylaine, s'il te plaît.
5: À 14 ans. Donc, ils ont commencé 14 ans, le CI 15 ans, à un an.
0: Regarde, demandez à Guylaine. Guylaine, il faut leur répondre.
1: En fait, comprenez avec moi que c'est l'exception à la règle qui confirme la règle. Vous voyez? Donc,
0: tu nous as parlé français.
1: Donc, ceux qui gagnent rapidement leur argent par des manières licites, on les écarte.
3: Non, vous maintenant, pouvez les mettre dedans. Je veux voir. Je veux suivre votre raisonnement.
0: On peut les mettre dedans maintenant.
3: Je veux suivre votre raisonnement.
0: On peut les mettre dedans maintenant.
3: Je veux suivre votre raisonnement, oui.
0: Non, c'est pas à faire le sud-note. On a déjà tout dit. On a dit. Il a travaillé. Il a fini. Il est inscrit au barreau. Il a 22 ans. Il est avocat. Et déjà, il a 23 ans.
3: Que le professeur appelle, s'il vous plaît. Parce qu'il faut que nous dépatages.
0: Il a conçu beaucoup. Maintenant, aujourd'hui, il a beaucoup d'argent.
3: Oui, chers spectateurs, appelez pour nous dépatager. Est-ce que, s'il vous plaît, celui qui anarque, celui qui fait de la cybercriminalité, celui qui fait des sacrifices pour avoir de l'argent, comment on appelle ça?
0: L'argent pas... facile, l'argent rapide. Oui, d'accord, on est d'accord avec toi.
3: Maintenant, là, s'il vous plaît.
0: Dit, c'est le deux ordres.
3: Celui qui a travaillé à la sueur de son front pour avoir son gagne-pain. Est-ce que c'est de.
0: Pour considérer l'âge.
3: Est-ce que c'est. On appelle pas... Est-ce qu'on appelle ça de l'argent rapide?
0: Mais il a eu l'argent rapidement, non?
5: Est-ce qu'à 21 ans, ici.
0: Est-ce que de manière normale. De manière normale.
5: L'homme est censé avoir.
0: De manière normale. Si toi, tu vois un jeune. Tu vois un jeune. Par exemple, à l'université en deuxième année, là, il y a des gens qui ont 21 ans, 22 ans, oui. qui sont en train d'étudier. C'est donc ça. De manière normale, on n'entend pas tous les jours que quelqu'un de 22 ans, 23 ans, il a construit des immeubles, il y a beaucoup d'argent. Non. Il a eu l'argent rapidement. Qui confirme alors la règle?
1: Voilà.
0: Et c'est là d'autres nous appellent son gros français là.
5: Répète s'il te plaît.
2: Ce qui est surtout le monde va dans la même thématique, c'est pas mais on va continuer parce que l'autre, au fait vous voulez juste départager ce qui est rapide, ce qui est rapide, ce qui est facile, ce qui est sûr, c'est illégal. Avançons.
3: Ok s'il vous plaît, le numéro d'appel c'est le 01. On ne peut pas avancer, il y a des gens qui veulent 01 21 31 45 32. Je reprends 01 21 31 45 32 pour ceux qui demandent à appeler. Oui, voilà. Le commentaire. Il y a un commentaire, pardon, on va qui lit.
6: Il y a Fleschnel qui dit belle émission les gars. Après dit chercher l'argent rapidement dans ce cas d'espèce c'est prendre le raccourci de la vie. Ne pas prendre le chemin de.
1: C'est illégal.
3: Merci Fleschnel. Fleschnel.
0: Non là elle est dans l'argent rapide. De manière illégale.
3: Illégale. Mais est-ce que souffrir à la sueur de son front et gagner de l'argent, par exemple, avec... est-ce que c'est de l'argent rapide?
4: Auditeur en ligne. C'est pas légal, mon frère.
3: Auditeur en ligne, bonsoir.
7: Oui, bonsoir.
3: Vous allez bonsoir. Bien?
7: Ça va très bien chez vous.
3: On va bien aussi. Départagez-nous, s'il vous plaît.
7: Ce que je suis en train de vouloir vous dire en ce moment-ci, selon vos points de vue, c'est quoi gagner de l'argent facile? Vous pouvez me définir ce que ça veut dire gagner de l'argent facilement?
4: Oui.
0: Moi, je dirais, dans notre société d'aujourd'hui, gagner de l'argent facilement, c'est passer par des moyens qui ne sont pas forcément légaux, pas forcément encadrés par la loi.
5: Tout. Oh là là. J'espère qu'il reviendra.
3: Qu'il revienne vite, pardon.
0: On a besoin de lui.
3: On a
0: parce
3: besoin de lui.
0: Parce que la main de commencé, on sent qu'il va nous couper en deux.
3: Il va découdre. Je rappelle le numéro, s'il vous plaît. Le 01 21 31 45 32. Je rappelle le numéro. Le 01 21 31 45 32.
6: Fresnel qui dit chercher l'argent rapidement dans ce cas d'espèce c'est prendre les raccourcis de la vie. Je pense que dans le cas où on dit chercher l'argent de manière illicite, bien évidemment. Et après dit ne pas prendre le chemin de qui est une compétence. Je travaille à la sueur de notre front. Après dit ici on ne parle pas de l'âge. Auditeur
3: en ligne, bonsoir.
8: Bonsoir madame, comment allez-vous?
3: Nous allons bien. C'est le même auditeur? Non?
8: C'est monsieur Hippolyte d'Aroloupé.
3: Hippolyte d'Aroloupé. Et une autre?
8: Je vous appelle.
3: On l'applaudit quand même.
8: Ma position, je suis expert. Voilà.
3: D'accord.
8: En effet, j'ai suivi un peu les interventions.
3: D'accord.
8: Et je voudrais donner mon point de vue par rapport à la thématique.
3: D'accord.
8: Et on ne peut pas trouver de l'argent rapidement. Celui-là. Qui a trouvé l'argent, il a forcément suivi un processus. Il a fait des sacrifices.
3: Merci, monsieur.
4: Non.
8: Donc, pour s'entier à tout ça, il n'y a pas de possibilité de trouver l'argent rapidement et de façon légale. C'est pas le cas que, on dit qu'il a étudié, il a passé un concours, il est devenu avocat, c'est tout le processus, même s'il devient tout ça à 20 ans, ce n'est pas rapidement qu'il a trouvé
3: Merci.
8: L'argent. Merci. Pas rapidement. C'est le résultat de tout un processus.
3: Merci, monsieur.
8: C'est ce qu'il a fait dans le secret. Je vous remercie.
0: Merci beaucoup.
3: C'est 1-0. Muriel, 1-0. Auditeurs en ligne, on vous attend au 01-21-31-45-32. Le 01-21-31-45-32. N'hésitez surtout pas à appeler. On vous attend.
4: On va devoir continuer.
3: Auditeur en ligne, bonsoir. Oh là là là là, vous faites ma soirée. Sacré pute.
5: Bonsoir, madame.
3: Chanel, la victorieuse.
5: Fleshnel.
3: C'est ça, non? Je suis sûre.
9: Belle émission à vous.
3: Oh là là, merci, Fleshnel.
9: J'espère que ça va.
3: Ça va.
9: Ok, j'ai vu que la thématique pose un peu de problématiques. Donc, moi, j'ai appelé pour donner ma compréhension, ce que j'ai compris de la thématique.
3: D'accord, bon. Oui, on t'écoute.
9: Voilà. Vous voyez, tel que la thématique s'est présentée, les Wakil ont un peu raison. Ça, je n'en dis qu'on vient pas, ils ont un peu raison.
3: Elle a dit un peu, vous savez pas si elle veut donner le maximum.
4: Attends d'abord.
9: Pour vouloir interpréter ça de cette manière. Maintenant, comme nous sommes en train de faire un débat, il faudrait que nous nous entendons un peu. Parce que moi, lorsque j'ai lu, ma première impression a été ça, mais après, je me suis mise dans l'esprit de celui qui a rédigé la thématique. Je me suis dit, mais en langage familier, lorsqu'on dit chercher l'argent rapidement, ça veut dire quoi? Quand on prend le langage familier, ça veut tout simplement dire prendre les raccourcis de la vie. Et quand on parle de prendre les raccourcis de la vie, ce n'est que une manière de chercher de l'argent de manière illicite. Vous voyez? Donc, ici, c'est vrai, Wakil disait tout à l'heure, lorsque vous étiez en train de lire mon commentaire, de dire que non, je suis en train de parler du côté négatif. Non. On ne va pas vouloir faire ces clarifications-là. Parce que si on fait ça, le débat ne serait plus véritablement le débat qu'on souhaite. Ici, moi, j'ai compris, l'esprit de la thématique, c'est de faire un débat entre la manière de chercher l'argent, c'est-à-dire de manière illicite, et de quelqu'un qui accepte de suivre le schéma exact, c'est-à-dire je travaille, j'acquiers une compétence et grâce à cette compétence, je gagne de l'argent. Je peux être un enfant de 14 ans et à 15 ans, je travaille déjà. Ce qui est sûr, j'ai suivi un chemin. Je n'ai pas pris de raccourci. Prendre le raccourci ici, gagner rapidement l'argent ici, c'est que je refuse même d'avoir une compétence qui va me rapporter de l'argent. Et je me donne à la facilité pour avoir de l'argent. Vous voyez. Donc, c'est un peu de cette manière que moi, j'ai compris la thématique. Et si le débat pouvait aller véritablement dans ce sens, ça serait agréable. Au lieu de dire que, bon, il y a le côté positif, le côté non. Celui qui, quel que soit son âge, il n'a pas gagné rapidement l'argent. Il a eu à passer par, il a travaillé d'abord, il a acquis une compétence, il a accepté de suivre une formation. Et là, c'est déjà un chemin assez long, quel que soit son âge. Donc, voilà un peu mon avis.
4: Merci.
0: Merci, Fleshnel.
4: On applaudit pour Fleshnel.
3: Un auditeur en ligne. D'accord. Alors, après des recherches, il y a ceci que j'ai trouvé. Est-ce que celui qui a souffert à la sueur de son front et a réussi sa vie à 20 ans, contrairement à une personne qui a fait de l'anarch, des sacrifices, tout ça pour réussir sa vie, qu'est-ce qu'on appelle argent rapide? Est-ce que c'est celui qui a réussi sa vie à 21 ans, un avocat, ou est-ce que c'est celui qui est l'anarchie en question? Et ils ont dit non, ce n'est pas de l'argent rapide au sens péjoratif, même si la réussite arrive à tôt à 20. Auditeur en ligne, bonsoir.
10: Oui, allô, bonsoir.
3: Vous allez bien?
10: Super bien.
3: C'est qui, s'il vous plaît? Présentez-vous.
10: C'est Monsieur Tom Sandler.
3: Thompson.
10: Monsieur Tom Sandler.
3: D'accord, Thompson.
5: Okay, ok, oui, on vous écoute.
3: On vous écoute.
10: Je disais tout à l'heure, quel est votre point de vue, quelle est votre opinion lorsqu'on parle d'argent facile? Et quelqu'un avait pris la parole et s'exprimait tout à l'heure.
6: Oui, c'était moi. Je disais que l'argent facile, c'est le fait de gagner de l'argent sans passer par des moyens qui ne sont pas forcément légaux et encadrés par la loi.
10: Allô?
6: Oui, je disais que l'argent facile, faire de l'argent facile, c'est avoir de l'argent sans passer par des méthodes qui ne sont pas forcément encadrées par la loi ou couvertes par la loi.
10: D'accord. Et la loi dit quoi souvent? La loi que nous, on sait faire. Ça dit quoi?
6: De travailler pour avoir l'argent.
10: De travailler pour avoir de l'argent.
6: Oui.
10: D'accord. Ceux qui ont de l'argent aujourd'hui, là, hein, est-ce qu'ils ont eu à travailler légalement pour avoir de l'argent? Ceux qui sont riches. Aujourd'hui, dans notre pays et dans mondialement, internationalement.
6: Pas eux tous. Pas eux tous. Mais là, bon, certains d'entre eux, forcément, oui, ils ont travaillé.
10: Un seul exemple de quelqu'un qui a gagné de l'argent facilement à moins de 20 ans ou à 20 ans.
3: Mm-hmm.
10: Donnez-moi un seul exemple.
6: Qui a gagné de l'argent facilement.
10: Oui, facilement à 20 ans.
6: Si je
10: dis. Parce que gagner de l'argent facilement, dont je suis en train de dire, ce n'est pas gagner 100 000, 200 000.
3: Non, des millions.
6: Si je reste dans la logique de ma définition et vous dites de vous donner un exemple de quelqu'un qui a gagné de l'argent facilement à moins de 21 ans, je ne dirais pas un nom, mais je dirais peut-être, je vais dire les arnaqueurs par exemple.
10: Non, on sait déjà que eux. Ben, ils ont gagné de l'argent facilement d'une manière illégale. Je suis en train de suivre votre méthodologie, votre de manière légale à 20 ans.
6: De manière légale à 20 ans. Bon, je n'ai pas pris l'exemple, j'ai plutôt pris l'exemple de 22 ans tout à l'heure, où j'ai dit un avocat qui a été nommé au barreau, qui a été inscrit au barreau à 22 ans. Celui-là, maintenant, voilà, il a assez d'argent très jeune.
10: D'accord. Lorsque vous revenez à quelqu'un qui a 22 ans, qui est nommé au barreau en tant qu'avocat et conseil, est-ce que c'est légalement à 22 ans que tu sois au barreau dans les normes normales? À 22 ans.
6: Il n'y a pas d'âge inscrit forcément.
10: Il y a d'âge inscrit. Allez dans les caisses, vous allez voir. On ne peut pas nommer un procureur à 22 ans.
6: Okay. Non, on a dit avocat, il n'a pas été nommé. Il est parti à l'examen.
10: Oui, être avocat normalement. Tu dois avoir un certain âge donné. Maintenant, dites-moi, est-ce que vous allez vous faire aider par un avocat qui a de 22 ans? Qu'est-ce que vous allez dire? Un avocat qui a de 22 ans qui vous condamne, qu'est-ce que vous allez dire après?
6: Non, écoutez, on ne va pas se baser sur son âge pour parler de ses compétences. Vous dites un avocat qui a 22 ans et qui vous...
5: Bon,
6: peut-être que vous voulez dire qui vous défend. On ne va pas se baser sur les compétences, sur l'âge de cet avocat-là pour juger ses compétences. Non, je ne suis pas d'accord sur ça. Et jusqu'à preuve du compte, peut-être que je vais me renseigner correctement, mais je n'ai pas vu vraiment un âge officiel où il faut être inscrit au barreau. Donc si vous dites que voilà un avocat qui a, si moi je vois un avocat qui a 22 ans qui me défend, je sais qu'il connaît papier, mais naturellement je vais lui laisser me défendre. Donc on va pas se baser sur l'âge
3: pour définir l'âge.
6: Je pense que si on parle de compétences, on s'égare un peu là.
3: D'accord. Alors, par rapport au débat, toujours.
11: Une précision. Dans l'espace OADA, parce que c'est l'espace OADA qui régit le droit des affaires chez nous, ici au Bénin, l'âge requis, c'est 18 ans révolu. L'âge requis pour être avocat, c'est 18 ans révolu. Il faut avoir la majorité. Voilà.
4: Cette majorité ne veut pas dire que c'est fait de l'argent.
3: Non, mais attendons, on parlait de 21 ans, celui qui a souffert à la sueur de son front et a gagné l'argent.
6: Je voulais te dire, si tu les mets dans une position de comparaison, hein, Guylaine, on va te dire forcément que l'autre là, ce n'est pas l'argent rapide. Prends-les plutôt de manière indépendante.
3: Auditeur en ligne, bonsoir.
12: Oui, bonsoir.
3: Vous allez bien?
12: Très bien, et vous?
3: Ça va aussi. Présentez-vous, s'il vous plaît.
12: Oui, on m'appelle Biao Donatien.
5: D'accord.
6: Pierre Donatien.
5: Merci.
12: Allô?
0: Oui, oui, on vous suit.
12: Ok, ok. Moi, je vais aller droit au but.
5: Oui.
12: Et tout à l'heure, je vous avais donné la définition de gagner l'argent facile et gagner l'argent rapidement.
6: Mm-hmm.
12: Moi, je voudrais dire, c'est deux choses différentes.
6: Oui.
12: On peut gagner l'argent rapide de façon légale. Il y a un journaliste, mais il y a un animateur qui a confirmé, mais vous êtes en train de le coincer là.
6: Merci beaucoup, monsieur. Merci.
12: Je suis d'accord avec lui. Et c'est pas parce que on a réussi rapidement que cela veut dire que c'est facile, ça a été facile. Nous avons connu, laissons-moi affaire de fréquenter, d'aller à l'école, finir l'université et faire chose. Non. Quelqu'un, un enfant qui a 15 ans, qui a ses parents peut-être qui sont dans les affaires et qu'il grandit dedans, à 20 ans, il se lance déjà dedans, à 22 ans, 25 ans, il peut devenir déjà riche de façon légale. Je donne un exemple palpable. Vous vous réveillez le matin, vous avez la cour de votre maison, là, vous avez la même dimension. Et vous vous réveillez à 7 heures. Celui qui a vite fait les travaux domestiques, il a vite balayé la cour. Même dimension, hein. Vous pouvez avoir même âge. Et la première personne, vous vous levez à 7 heures et vous allez nettoyer votre maison. Mais forcément, il y aura quelqu'un qui va aller plus rapide que l'autre. Est-ce que cela veut dire que celui qui est allé plus rapide là, il a passé par des raccourcis? Non. Il peut balayer bien, mais de façon rapide. Cela ne veut pas dire que parce qu'il a vite balayé, que cela veut dire qu'il a passé par des raccourcis. Non. C'est vrai que ce que vous dites, il y a des gens qui passent par des raccourcis. Mais pourtant, au même moment, il y a des gens qui passent par des bonnes voies pour s'enrichir. Donc, je vois que gagner l'argent facile et gagner l'argent rapide, c'est deux choses différentes.
6: Voilà.
12: Ah, je vous remercie.
6: Bon. Merci beaucoup, merci, merci. Merci beaucoup. On n'a quand même pas l'auditeur. Hélène, mais toi.
1: Et puis, il y a David là-bas qui fait.
6: Ah, Anitje, merci, Anitje. Mon gars. C'est bon.
1: Merci, chers auditeurs. En tout cas.
5: Oui, et on continue. Quel poursuit avec ton intervention? L'auditeur en ligne.
1: Par contre, on ne parle pas d'argent facile. On parle d'argent rapide. Et oui. Moi, je pense que celui qui souffre et puis. Merci. Oui, auditeur en ligne, bonsoir. Auditeur en ligne, bonsoir.
13: Oui, bonsoir, le plateau.
1: Vous allez bien?
13: Oui, nous allons bien. Je remercie tous ceux qui interviennent sur le débat de ce soir.
5: Oui.
13: Au vol.
6: Pardon?
13: J'ai pris un peu le débat au vol.
1: Non, ne vous inquiétez pas. Nous sommes très, très contents.
13: Je me suis un peu rattrapé.
5: Mm-hmm.
13: Donc, la thématique, c'est de savoir s'il y a une différence entre l'argent, gagner de l'argent rapidement ou bien... Et gagner de l'argent facile.
1: Non, non, c'est pas ça. Un jeune de 21 ans qui gagne de l'argent à la sueur de son front, est-ce qu'il a gagné de l'argent rapidement, contrairement à un jeune qui fait de l'anarque, de la cybercriminalité, des trafics, de la prostitution? Est-ce que celui-là aussi, est-ce qu'il a gagné de l'argent rapidement? Est-ce que celui qui gagne de l'argent à la sueur de son front, est-ce qu'on peut dire qu'il a gagné de l'argent rapidement? À 21 ans.
13: C'est un sujet un peu profond. Hein. Là, celui qui a gagné de l'argent a déjà 21 ans, si c'est de manière légale, on ne saurait lui reprocher quoi que ce soit. Parce que je comprends. Maintenant, ceux qui passent par des manières détournées, des manières illégales pour gagner de l'argent, on peut dire que gagnent de l'argent facile.
1: Yeah.
13: Même en matière,
3: un monsieur qui est à côté de moi qui veut reformuler à sa manière. Il a dit qu'il veut reformuler, que j'ai mal formulé. Il n'a qu'à reformuler, on va voir comment il veut reformuler.
14: Non, non, allons-y. Alors, écoutons l'auditeur, t'inquiète. Allez-y, hein, monsieur, allez-y.
13: Ce que j'ai dit, il y a une nette différence entre gagner de l'argent facile, gagner de l'argent rapidement.
14: Merci beaucoup.
13: On peut gagner de l'argent rapidement de façon légale, comme on peut gagner de l'argent rapidement de façon illégale.
5: D'accord.
13: De la même façon, on peut gagner de l'argent facile de manière légale, comme on peut gagner de l'argent facile de manière illégale. Donc c'est toujours une épée à double tranchant.
5: Tranchant, oui.
13: Des deux côtés. Et une épée à double tranchant. Maintenant, le problème se trouve au niveau du type de travail que la personne fait. Nous devons nous demander encore, le travail là, c'est quoi exactement, travailler là? Parce que la plupart des gens, ils se disent que travailler là, c'est dépenser de l'énergie, c'est-à-dire consacrer son énergie à effectuer une tâche. Alors que le travail, ce n'est pas forcément dépenser de l'énergie physique. Le travail peut être mental. Il y a bien des gens qui font des travaux mentaux, c'est-à-dire qui nécessitent, c'est-à-dire des réflexions, quoi. Par exemple, celui qui est informaticien, on ne peut pas dire qu'il déploie une force physique.
5: Mm-hmm.
13: Vous me comprenez?
5: Oui, on vous suit, monsieur.
13: Donc, quelqu'un peut rester chez lui à la maison avec son ordinateur ou bien une petite tablette. Il peut travailler en ligne et gagner de l'argent de manière même légale. Donc, la tradition fait que quand on dit quelqu'un travaille, c'est forcément qu'il doit dépenser de l'énergie physique. On n'est plus à ce stade maintenant. Le travail ne doit plus être forcément en rapport avec de l'énergie physique. Il y a des travaux, c'est-à-dire qui ne nécessitent pas de l'énergie physique. Et vous comprenez même les types de travaux là. Donc on ne peut pas dire que quelqu'un qui ne dépense pas de l'énergie physique, qui ne travaille pas de manière légale, il peut travailler de manière légale, en menant des réflexions. Ou bien, par exemple, si on prend Isbeth, est-ce que dans la République
5: du Bénin, oui, on vous écoute.
13: En République du Bénin, est-ce que Isbeth est interdit?
5: Non.
13: C'est pas interdit, non?
5: Non, pas interdit.
13: Ça veut dire que quelqu'un qui se consacre à ça, ça veut dire qu'il fait un travail légal.
5: Qui ne sera pas d'accord avec vous?
13: Écoutez-moi, nous parlons en matière de loi. Parce que la réglementation n'interdit pas l'activité, ça veut dire que l'activité est légale.
5: Légal.
14: C'est vrai, c'est vrai.
13: Donc, quelqu'un qui s'adonne à ça, il peut prendre une semaine pour gagner des millions. On ne peut pas le condamner parce qu'il n'a pas fait une activité illégale. Donc, c'est-à-dire le vrai problème là, c'est au niveau de la conception, de la notion du travail. C'est-à-dire toutes les opinions ne s'accordent pas sur la définition du travail même. Vous me comprenez?
5: Oui, donc, monsieur.
13: Quand on voit quelqu'un qui il ne dépense pas de l'énergie physique, ou bien il ne travaille pas pour quelqu'un, il fait des
5: vagues. À la sueur de son front.
13: À la sueur de son front, on se dit que celui-là, il mène des activités illicites. C'est-à-dire c'est des préjugés, quoi. On doit dépasser cette étape. Les Blancs ne sont plus à cette étape. Combien de Blancs dépassent de l'énergie physique? Vous me comprenez?
3: Oui, bien sûr.
13: Donc, allez un peu dans ce sens. La notion du travail même actuellement, au 21e siècle, de quelle manière on devrait la définir? Merci beaucoup. Bonne émission à vous.
5: Bon. Merci beaucoup, monsieur.
4: Et quel que soit le sens que vous voulez prendre, la mise en contexte normalement nous a déjà tous envoyés dans un sens. Je ne sais pas pourquoi on est en train de tergiverser. La mise en contexte, c'est envoyé dans un sens, non. Pourquoi on cherche ailleurs, pourquoi on cherche à gauche, pourquoi on cherche à droite?
15: C'est plus nous.
4: On est censé partir dans le sens.
15: Ce n'est plus nous. C'est ceux qui sont en train de prendre l'intervention. Sinon, nous, on a déjà dit qu'on va se baser sur votre sens.
3: Auditeur en ligne, bonsoir.
16: Oui, bonsoir. Comment allez-vous?
3: Ça, c'est Nirad. Tellement on connaît la voix, tellement je reconnais la voix. Si c'est pas ça, je coupe mon doigt.
16: C'est qui?
3: Elvira. Oh là là, elle a tellement la voix de Nirad.
5: Elvira, bonsoir.
16: Bonsoir, Kevin. J'ai été ton poisson.
5: J'espère que tu vas bien. J'ai été rapide.
16: Je vais très bien. Vous allez tout bien, j'espère.
5: Oui, très bien. Alors, on t'écoute.
16: Ok. Bon, je voudrais déjà qu'on m'arrête de dire que c'est facile de gagner l'argent rapidement.
3: Elvira, je t'applaudis gros et fort.
16: C'est un faux problème, c'est un faux truc. Voilà. Parce que depuis, je t'en écoutais, je me dis, mais qu'est-ce qu'ils sont en train de raconter? Ceux qui disent que même de manière illégale, on peut gagner de l'argent rapidement. C'est faux, c'est archi faux.
2: Personne n'a dit ça.
5: Comme quoi, il n'y a rien de facile dans l'argent facile.
2: C'est vrai qu'on a dit ça. Mais
16: on n'avait pas bien compris. Tout à l'heure
2: on n'avait pas bien compris. C'est pas ce qu'on a dit. On n'a pas dit ça.
15: On n'a pas dit qu'on avait l'argent facile.
2: On a juste dit que quelqu'un qui a gagné de l'argent
3: à la sueur de son
2: front, mais jeune, a gagné de l'argent rapidement, c'est-à-dire à 21 ans. On n'a jamais dit que gagner l'argent facile, c'est rapide ou bien quelque chose. On n'a jamais dit ça.
16: Non, même de cette manière aussi, il n'a pas gagné de l'argent rapidement parce que c'est quand même, il a...
3: Je t'applaudis, ma chérie.
16: Il a étudié, non? Avant d'avoir même...
3: Merci, c'est un processus.
4: Que vous appelez rapide.
16: Même s'il a eu l'argent à 15 ans, c'est parce qu'il a étudié.
3: C'est un processus, c'est pas rapide.
15: Quand vous dites processus là, celui qui fait par exemple sacrifice humain là, c'est pas processus.
3: On ne sait pas parce que j'étais pas dans ce domaine.
5: C'est un processus.
15: Quand vous dites anac, cyber anac, c'est pas processus. Quand vous dites cyber harcèlement, c'est pas processus.
3: S'il vous plaît,
15: c'est pas facile d'aller trafiquer. Mais je sais qu'il faut, une certaine méthode pour avoir. Bon,
5: on écoute l'auditrice. Oui.
16: Oui. Donc je disais que même quelqu'un qui a gagné son argent à 15 ans, qui a de l'argent à 15 ans. Mais il a pris par un processus.
3: C'est ça.
16: Il a été sacrifié, il a étudié, ou bien il a travaillé.
3: Il a veillé les soirs, tout ça.
16: À cause de son âge pour dire qu'il a gagné l'argent rapidement, non. Même l'anaqueur, même la prostituée, elle a souffert pour avoir son argent. Faut pas dire que... Elle a eu l'argent rapidement, non.
4: Vous savez que l'argent rapide, la plus personne ne fait l'argent rapide alors.
16: Arrêtez ça. L'argent rapide, là, ça, moi, je ne suis pas d'accord. Ça n'existe pas, non. Tout le monde souffre pour gagner son argent. Peu importe la manière dont il a eu, il a souffert pour avoir son argent. Point.
5: C'est ça.
16: Merci beaucoup.
4: Merci à
5: toi aussi.
4: Oh, vraiment.
5: Oh là là.
15: Non, mais j'ai compris ce qu'elle disait. Sauf que c'est elle qui n'a pas compris. C'est elle qui n'a pas compris ce que nous disait forcément. Sinon, j'ai compris ce qu'elle disait.
5: Oh, okay.
3: Elle dit de ne pas appeler ça l'argent rapide.
5: Qui n'a pas d'argent rapide.
3: Tout ce qui a cherché l'argent, là, faut pas appeler ça l'argent rapide. Oui.
5: Alors.
3: Auditeur en ligne.
15: Ah. T'es décidé. Ce soir, là, on est enchanté, hein.
4: C'est les auditeurs qui ont fait émission à notre place.
3: C'est ça.
5: Auditeur en ligne, bonsoir.
17: Bonsoir, Guylaine. L'intervention sans attendu.
4: On est ravis de vous attendre un peu plus tôt.
15: Mais depuis, on vous attendait.
17: Oui, j'ai été interpellé. Mais je vous avoue que j'ai eu du mal à avoir la ligne. Je serai très laconique et j'ai pas compris ce qui s'est passé cet après-midi, mais vraiment, j'ai eu du mal. Bon, alors, je vais être très bref, parce que le débat que vous abordez là, c'est un débat très important, hein. L'argent est le nerf de l'air, j'ai oublié de vous saluer tellement j'étais un peu pressé, bon, mais je salue quand même, hein, tout le monde.
2: Bonsoir, professeur.
17: Ouais, je salue Guylaine, je salue Kevin.
5: Bonsoir, professeur.
15: Bonsoir, professeur.
17: Ouais, bonsoir, Baslan.
2: Bonsoir, professeur.
17: Jody, salut tout le monde, hein.
3: Bonsoir, bon, professeur.
17: C'est que bien vous compliquer. Difficile à fermer. Évidemment, je voudrais dire que l'idée que l'argent facile n'existe pas est largement reconnue. Mm-hmm. Cela signifie que les promesses de gains rapides, sans effort, sont souvent des arnaques. Et Dieu sait faire au Bénin ici, plusieurs fois, toute la société béninoise a voulu des fois gagner rapidement de l'argent. Souvenez-vous de ICT Service, voilà. Combien de victimes ça a fait. L'argent ne se gagne jamais rapidement comme ça, c'est pas possible. Derrière, il y a toujours de l'arnaque. Et je vais vous raconter juste une anecdote, puisque j'ai vu vous aller, je vais en profiter. Et il y a une famille, un monsieur qui est venu du Niger, que je sois du Niger. Et j'ai une grand-mère qui fut sage-femme, qui avait travaillé au Niger, à Maradine, un truc comme ça. Elle a rencontré la grand-mère, a dit bon, voilà, qui fabrique de l'argent. Alors la grand-mère, qui était une dame à sage, a contacté tous les membres de la famille. Elle dit, ah voilà, et notre maman qui nous dit, ah bientôt on va avoir de l'argent. Et notre papa, le pauvre instituteur, il a remis 150 000. Donc le monsieur a collecté de l'argent chez presque tous les membres de la famille comme ça. Il a fait 3 jours, il a disparu. Et des cas comme ça, il y en a partout. Et nous avons des anges qui sont venus nous dire, mais comment on peut gagner, toute une famille peut se faire arnaquer comme ça. Vous avez vu les affaires ICC. C'est très dangereux, c'est... On ne gagne jamais de l'argent rapidement et aussi facilement. C'est dangereux. La véritable richesse se construit généralement à partir du travail, la discipline et l'investissement dans le temps et d'énergie, beaucoup d'énergie. Je vous ai parlé, actuellement les jeunes sont sans emploi, le problème de l'emploi se pose, le problème du pouvoir d'achat, et les gens cherchent par tous les moyens. Vous avez cité tous les secteurs. Le secteur, même des femmes, tout ça, la prostitution. Vous avez entendu du cas Madonna, non? Madonna, qui au début n'avait pas de l'argent pour faire ses chansons. Alors, elle posait nu. Mais dès qu'elle a eu de l'argent, c'est fini, elle a arrêté, elle a continué à faire. Mais ses réflexes-là sont restés. Vous voyez, il y a plusieurs manières de chercher de l'argent. Si vous prenez quelqu'un, un entrepreneur, l'entrepreneuriat, c'est des valeurs. C'est l'ensemble des activités qui contribuent à la création des valeurs. Ouais. Donc, le travail productif, or l'entrepreneur, le jeune entrepreneur, on a dit généralement, si vous n'êtes pas riche avant 50 ans, vous ne le serez jamais. Donc, c'est un travail progressif, ardu, soutenu. C'est ça, durable. Mais de plus en plus, compte tenu de la vie, de la société de consommation dans laquelle nous sommes, moi, je vous avertis, avec toutes les publicités que moi, je qualifie de duplicitaires, qui permettent de l'argent, c'est de l'arnaque. Les promesses d'argent rapide cachent toujours des criminels derrière. Vous voyez, par exemple, ceux qui vous appellent pour obtenir vos comptes. Actuellement, la jeunesse veut bien avoir de l'argent rapidement. Mais tout ça, là, c'est des dangers. Vous voyez, donc la réalité est que la création des valeurs durables, vous avez parlé de l'entrepreneuriat, s'installer à son propre compte, ou bien trouver un emploi d'appoint, vous voyez, exige de la persévérance, le dépassement de l'échec. Vous allez échouer plusieurs fois, mais il faut être persévérant. Cela dit, attention aux crypto-monnaies, vous voyez, c'est des fantasmes qui vous amènent à croire que vous pouvez avoir facilement de l'argent, on appelle ça la crypto-monnaie. Vous avez des revenus d'appoint, par exemple les babysitting là, où vous gardez des enfants, du jardinage, etc. De petits, ça vous permet de gagner honnêtement vos droits. Mais c'est des revenus faibles, mais progressivement, vous allez accéder. Donc il y a plein d'exemples où les gens se sont fait bluffer, les gens se sont fait tromper. On n'a jamais facilement échoué là à 10 ans. Ouais, il y a plein de choses sur les réseaux sociaux, vous voyez des choses vous-même. Donc, c'est votre travail. L'argent, vous l'avez dit, c'est le nerf de la guerre. Dans le domaine de l'amour, les relations amoureuses, c'est l'argent qui sécurise. L'argent est indispensable. Mais on a dit la dernière fois, attention, l'argent est un bon serviteur, non un mauvais maître. Il ne faut pas courir d'argent forcément derrière l'argent. Il y a les valeurs morales. Moi, je suis un fonctionnaire, un enseignant, homme de mon état. Je n'ai pas beaucoup d'argent, mais je ne me compare à personne. Je me contente du peu. C'est ça, le fonctionnaire béninois, il a le minimum qui lui permet de se nourrir, de se d'être à l'abri des besoins. Donc, vouloir chercher à s'enrichir rapidement, c'est un piège. Derrière, ça se cache tout, et toute la société béninoise, vous le savez. Moi-même, j'ai été victime de ça plusieurs fois. On m'a dit, bon, tu remets 3 millions, et puis dans un mois, on te paye 800 000, 1 million, tout ça, et en quelque temps, ça ne marche presque jamais. Méfiez-vous de ces arnaqueurs. En somme, en conclusion, je dirais simplement que l'argent qui tombe du ciel est un mythe. La liberté financière est le résultat d'efforts soutenus, d'un travail productif, un travail honnête. Voilà ce que moi je pense de la question.
3: Merci, professeur. Toujours un plaisir de vous écouter. Merci beaucoup, professeur.
17: Merci beaucoup à vous aussi.
3: Alors, on revient encore à notre thème du jour, sinon on ne va pas terminer quand même. Le thème du jour, chercher l'argent rapidement, opportunité ou piège dangereux. D'autres ont dit piège dangereux. Uriel et moi, on se rejoint sur piège dangereux. Et tout le reste, c'est opportunité. Alors, Uriel, dis-nous.
5: Oui, Uriel, un jeune étudiant commence à fréquenter des personnes riches qui lui proposent des petits deals faciles.
3: Auditeur en ligne, bonsoir. Bonsoir.
18: Très belle émission, c'est Raïssa.
3: Oh là là.
18: Comment vas-tu? J'ai été captivée que j'ai dû appeler pour donner mon point de vue.
3: Oh là là, avec plaisir.
18: Bon, concernant le thème, c'était gagner l'argent rapidement. Est-ce que c'est une opportunité ou un piège dangereux? Moi, j'aimerais dire que sur ce thème-là, peu importe que l'argent soit facile, légal, illégal, tant que c'est rapide, là, c'est un piège dangereux. Pourquoi? Parce que quand on gagne l'argent...
3: C'est ma fille, s'il vous plaît. Elle s'appelle Sonsari Raïssa. C'est ma fille.
2: Je n'ai pas compris ce que tu as dit.
15: Laissez-la développer. Développe,
3: c'est Raïssa. Quoi? Pourquoi que c'est pour vous, là, quand la personne n'est pas...
15: Raïssa, développe.
2: Non, vas-y, développe.
15: Non, on veut comprendre. Je veux comprendre. Développe.
4: Raïssa, développe, s'il te plaît.
18: Quand l'argent vient rapidement là, que ça soit légal, illégal là, tant que ça vient rapidement là, c'est un piège dangereux. On peut très bien se sortir de ce piège. Mais pourquoi c'est dangereux? Parce que quand l'argent vient rapidement, ça vient sans mode d'emploi. C'est-à-dire que tu n'as pas pris le temps de connaître la valeur de l'argent ou de bâtir ta fortune.
3: C'est ma fille qui parle.
18: Donc, tu ne sais pas comment gérer cet argent et c'est là le piège.
15: Parce que qui t'a dit que celui qui a eu l'argent, par exemple, très tôt, mais à 22 ans, ne sait pas gérer son argent.
2: Ça n'a pas
15: de... Non,
18: l'argent n'a pas géré son argent.
2: C'est pas
18: parce
2: que c'est venu rapidement que ça a besoin d'un mot d'emploi.
18: Tu ne sais pas gérer ton argent.
4: La façon dont c'est venu rapidement, s'il te plaît.
18: On ne se comprend pas.
15: Ok, vas-y.
3: S'il vous plaît, Raïssa, tu n'as pas besoin de te justifier. D'après ce que je comprends. Raïssa, écoute-moi d'abord. Je comprends que d'après toi, chercher l'argent rapidement, c'est un piège dangereux. En tout cas, quand il y a des airs rapides dedans, là, c'est dangereux. Ou bien non.
2: Si ce soit légal,
3: oui. Ah, regarde, laissez la fille. Elle a dit que déjà que c'est rapide, là, c'est dangereux. Maintenant, Raïssa, s'il te plaît, est-ce que quelqu'un qui a souffert la sueur de son front, celui qui a souffert à la sueur de son front et a commencé à gagner sa vie, là, et il a trouvé de l'argent rapide? Bon, ils ont dit que c'est de l'argent rapide.
15: Ils ont dit, tu as dit ça, mais
3: Non, c'est ce que vous avez dit qui est resté dans ma tête. Raïssa, est-ce que c'est de l'argent rapide ou est-ce que c'est...
18: Ce n'est pas de l'argent rapide. Parce que quelqu'un qui a gagné de l'argent à la sueur de son front, comment on va dire que c'est rapide?
4: C'est rapide.
3: C'est pas rapide.
18: Gagner de l'argent à la sueur de son front, là, c'est que ça a pris du temps.
3: C'est un processus.
18: Tu
3: t'es réveillé à 5 heures. Tu as appris. Tu es allé à l'examen. Tu as fait ci, tu as fait ça. Je sais pas.
2: Est-ce qu'il a gagné l'argent rapidement en fonction de son âge?
3: Quand on dit fournir des efforts, c'est pas que la personne sait et la personne a balayé ou bien la personne a puisé une force physique. Mais déjà qu'il y a mental, la personne, c'est un processus. Mais la personne n'est pas venue grand comme ça, il a pris de l'argent. Un an comme il vient sur son téléphone, il marque quelqu'un et prend l'argent directement.
2: C'est ça, tu vois.
3: Est-ce que vous êtes du même avis que moi? Mais c'est pas ça.
5: Est-ce que tu as déjà entendu dire qu'il n'y a rien de facile dans l'argent facile?
2: Il n'y a rien de facile dans l'argent facile.
5: Non, mais l'argent, qu'est-ce que c'est aussi
3: simple
5: que ça?
3: Raïssa, laisse-moi la
2: terminer. Raïssa, laisse-moi terminer avant.
5: Oui, Raïssa, on t'écoute.
18: Même l'argent facile,
5: c'est pas, ce n'est pas facile.
18: Et c'est compliqué, rien n'est facile.
5: Oui, ils ne dorment pas, je te dis, les anakas, ils ne dorment pas. Ils ne dorment pas la nuit, quand toi tu dors, ils ne dorment pas. C'est le jour, c'est,
3: qui les a
5: c'est en journée, ils dorment.
3: C'est eux-mêmes qui ont voulu, hein.
5: Mais ce n'est pas facile.
3: C'est eux-mêmes qui ont voulu ne pas dormir, hein. Qui les a envoyés, parce que je ne comprends pas, hein.
5: Mais ce n'est toujours pas facile, quand même.
3: Ce n'est pas facile, mais en quoi ça nous regarde si ce n'est pas facile pour eux? Ah. C'est non, on leur a demandé de ne pas dormir.
14: Ah.
3: Guylaine,
14: ce soir, là.
3: Haïssa.
14: T'as fini?
5: Est-ce que tu as fini?
18: Oui, j'ai fini.
3: Ce qu'on retient de l'intervention de Raïssa, c'est que
2: l'argent rapide
3: est un piège dangereux. Ou bien non, Raïssa?
2: Je ne sais pas ce qu'elle a dit.
15: Non, c'est ça, elle confirme. Attends, elle confirme, applaudissez.
3: S'il vous plaît, c'est ma fille. C'est ma fille, elle s'appelle son sarin.
2: Vous vous embrouillez, vous tous.
5: Alors, on poursuit avec l'extrême.
3: C'est vous qui vous embrouillez. L'extrême, on appelle ça. Les gars, on appelle ça l'extrême gauche. On poursuit.
5: Alors, Uriel, on poursuit avec la mise en situation.
15: Oui,
5: alors, un jeune étudiant commence à fréquenter des personnes riches qui lui proposent de petits deals faciles. Tu comprends? En quelques mois, il change totalement de mode de vie. Argent facile, sortie, téléphone de luxe, mais il devient distant avec sa famille et abandonne progressivement ses études. À ton avis, à quel moment la recherche d'argent commence-t-elle à détruire l'avenir d'une personne sans qu'elle ne s'en rende compte?
15: À quel moment
5: la
15: recherche d'argent
5: commence à détruire l'avenir d'une personne sans qu'elle même ne s'en rende compte?
15: Quand l'argent là l'aveugle.
5: Comment?
15: Tu vois, dans la même situation que tu m'as posée maintenant, ce dernier ne voit que l'argent. Et il ne voit plus rien d'autre. Ça l'a aveuglé, téléphone, la vie de luxe, des petits trucs là.
3: Et il a été poussé à faire des petits deals, par exemple, de la petite
15: poule. Ce que toi et moi, nous savons, bien sûr.
5: La quoi?
15: Ça détruit.
19: Moi, je ne connais pas.
5: C'est quoi, la petite quoi?
3: C'est pas moi,
19: je ne comprends pas.
3: Allez à la maternelle, vous saurez.
19: À la maternelle, comment? Poudre blanche,
3: la poudre, oui, c'est ça.
19: C'est ça, vous parlez?
3: Oui, la poudre, les tailles.
15: En tout cas, pour ma part, c'est quand l'argent là... Quand l'illusion prend le dessus, quand l'illusion là, tu vois l'illusion et la vie qu'il a eue là rapidement là, quand ça prend le dessus là, c'est à ce moment précis.
3: D'accord. Alors Monselane, moi j'ai une mise en situation pour toi également. Une jeune femme accepte de rester avec un homme violent uniquement parce qu'il lui offre une vie financière confortable. Alors malgré les humiliations, elle refuse de partir parce qu'elle a peur de redevenir pauvre. Alors dis-nous, peut-on réellement parler de réussite lorsqu'une personne sacrifie sa paix mentale et sa dignité pour de l'argent?
2: Mais pas du tout. Comment est-ce que je vais... En fait, c'est... À quel moment? C'est vrai que l'argent, c'est bien, c'est primordial, c'est important dans la vie de quelqu'un, mais de là, sacrifier ta paix, c'est que... En tout cas, moi, personnellement, je suis quelqu'un, j'aime beaucoup ma paix. Là où il y a du bruit, là où... Non, je préfère me restreindre parce que j'aime beaucoup ma paix. Donc, à quoi ça sert d'avoir autant d'argent si ta paix n'est même pas présente là? Je suis désolée, mais tu ne seras pas heureuse, tu seras tout le temps dans la peur. Et à n'importe quel moment, il peut te tuer.
3: Il y a Serge Homme qui dit « Les fortunes trop rapides portent souvent l'ombre d'une chute imminente. »
15: En effet. Disparaissent aussi trop rapidement.
3: C'est ça.
15: Il n'y a rien à dire dessus.
3: Alors, Wakil, dis-nous, un homme pauvre refuse plusieurs activités illégales malgré ses difficultés financières. Ses proches se moquent de lui parce qu'il reste pauvre pendant que d'autres réussissent rapidement. Alors, dis-nous, aujourd'hui, la société respecte-t-elle encore les personnes honnêtes qui prennent le temps de construire leur vie proprement?
19: Oui, je dirais oui.
3: C'est parce que la société respecte encore les pauvres qui prennent le temps. Tu penses que...
1: Aujourd'hui, on dit que c'est le riche qui a sa place.
19: Non, oui, parce que oui, oui, et ça doit être le cas. Par exemple, si ce n'était pas le cas, quand il va gagner sa vie de manière malhonnête, et on va l'enfermer là. Cette même société qui était contre lui, mais ces mêmes gens qui étaient contre lui ne seront pas
1: on
19: avec lui.
1: On ne lui a pas dit d'aller dans l'illégal, mais on a dit que la société a plus de facilité à respecter un homme riche qu'un homme pauvre.
19: Oui, je suis d'accord maintenant.
1: C'est ça on dit.
19: La question que tu m'as posée, c'était dans ce sens-là.
1: C'était dans ce sens. On a dit un homme pauvre refuse plusieurs activités illégales malgré ses difficultés financières.

0: Quand on dit pauvre, est-ce qu'il y a
1: Ce n'est
0: des, il y a
1: pas,
0: des gens
1: tous ceux
0: pauvres
1: qui sont
0: et il y a
1: pauvres.
0: des gens extrêmement pauvres. On a appris ça en sécurité sociale.
1: Ce n'est pas tous ceux qui sont
0: Moi, c'est
1: pauvres.
0: un témoin.
1: Ce n'est pas tous ceux qui sont pauvres. Hein?
2: Moi, je vais répondre à la question en disant que, disons la vérité, non. La société ne respecte pas un homme pauvre qui essaye de
0: Non, non, tu
2: gagner
0: redeviens naïf.
2: honnêtement.
0: Parce que tu es
2: Qui
0: égaré
2: essaye de
0: là-bas.
2: gagner honnêtement sa vie. Pourquoi? Parce que la société d'aujourd'hui aime le paraître, aime ce qu'on voit. C'est ce que tu présentes là. C'est
0: Je
2: ça,
0: comprends.
2: c'est l'élégance qu'on voit, c'est la carrure, c'est ce qu'on voit pour même. La société ne va pas te respecter. On s'en fout de la manière dont tu gagnes ou tu ne gagnes pas ton argent. Déjà, quand on voit quelqu'un de pauvre, la première chose qu'on voit devant lui, c'est sa manière,
0: Je vais
2: c'est
0: donner
2: comment
0: un
2: il est.
0: simple exemple. Peut-être c'est parce que je me suis bien habillée qu'ils ont pensé que j'étais riche. Mais je voulais aller manger tout à l'heure chez la bonne dame. Tout le monde était debout. Mais ils m'ont dit à moi d'aller m'asseoir.
3: C'est ça?
1: C'est ça.
0: Vous voyez?
3: Comme elle l'a dit là, c'est ce que tu montres et ça on achète.
0: C'est ça? D'accord.
4: Ok.
0: Alors.
4: Alors, Dodi, un homme, un jeune homme, gagne rapidement beaucoup d'argent grâce aux paris sportifs et commence à entraîner ses amis dedans. Quelques mois plus tard, il perd tout, s'endette et développe une dépendance. Alors, pourquoi les gains rapides donnent-ils souvent l'illusion qu'on contrôle une situation alors qu'on peut tout perdre brutalement?
5: Dans ce cas, le gain rapide, ce que tu as rapidement gagné, tu n'as pas pris la peine de souffrir ou de connaître les peines qui sont dedans. Et là, quand ça vient, on l'utilise comme bon, comme ça nous semble. Et lorsque tout s'envole, on redevient comme on était parce qu'on n'a pas un projet pour l'argent qu'on aura à encaisser. Vous allez voir, il y a plusieurs cas. Essayez de voir, ceux qui gagnent à la loterie, beaucoup d'entre eux redeviennent comme ils étaient. Et pire encore, comme ils étaient avant. Vous voyez? Donc, ils n'ont pas un projet bien établi pour la venue de l'argent. Et comme l'argent vient, ils dépensent ce dernier dans ce qu'ils veulent, sans programme, sans une éducation financière bien donnée. Voilà.
4: Une éducation
0: D'accord. Il y
4: financière.
0: a Serge
3: Parce
0: Rome
3: que
0: qui a
3: c'est
0: dit,
3: dur.
0: il y a Serge Rome qui a dit, les fortunes trop rapides portent souvent l'ombre d'une
3: Oui, bien
0: chute
3: sûr.
0: imminente.
2: Mais comment vous avez obtenu cette fortune? Arrêtez!
0: Auditeur
2: Au bout
0: en
2: d'un
0: ligne,
2: moment, arrêtez!
0: bonsoir!
2: C'est exagéré!
6: Bonsoir le plateau, c'est Monsieur Joël Rondiot depuis Aguiano.
0: Vous allez bien?
6: Ça va bien, l'émission de ce soir c'est très très intéressant. Hein?
0: Oh, merci!
6: Maintenant, je vais vous présenter un cas et vous allez apprécier si c'est de l'argent facile ou bien c'est de l'argent rapide.
0: D'accord, avec plaisir.
6: Il s'agit d'un démarcheur, un jeune, à peine 20, 21 ans. Il se débrouille. Et il a appris qu'il y a un propriétaire qui veut vendre son immeuble à 5 milliards. Et finalement, il a pu avoir un client pour ce propriétaire-là. Il a trouvé un preneur de l'immeuble. Et normalement, il doit prendre 10%.
3: En
6: Et
3: effet, oui.
6: effectivement, dans l'espace d'une semaine, il a gagné 50 millions.
3: Oui, ça se fait.
6: Comme 10% des 5 milliards.
3: Oui.
6: Est-ce ce jeune-là, il a trouvé de l'argent facile ou bien il a trouvé de l'argent rapidement ou bien les deux? Veuillez apprécier ce cas. Je vais vous
2: Il
6: écouter.
2: a trouvé de l'argent rapidement, mais pas facilement. Auditeur, il est là. Il est parti.
5: Ok.
2: Il a trouvé de l'argent rapidement, mais pas facilement. Pourquoi? Parce que c'est un démarcheur qui se cherche, qui se débrouille. Il est en train de se chercher. C'est-à-dire que quoi? Il s'échine. Maintenant, s'il n'était pas démarcheur, s'il ne s'échinait pas, ou bien s'il ne travaillait pas, il n'allait pas rencontrer un patron qui allait lui demander de l'aider à vendre un terrain. Et si ce patron ne l'avait pas aidé à vendre ce terrain-là, il n'aurait pas touché 50 millions étant un jeune démarcheur. Ça veut dire qu'il a trouvé de l'argent rapidement et non facilement parce qu'il s'échinait. Donc, même le commentaire là, les fortunes trop rapides portent l'homme souvent non, ça là, ça me écoutez, donc si tu trouves l'argent rapidement en étant jeune,
0: on répond à la question de l'auditeur.
2: Chute imminente.
0: Uriel, tu en penses quoi?
3: Moi, ce que le monsieur dit, moi je voulais dire qu'il a juste gagné de l'argent à la sueur de son front.
0: Moi je veux aussi quelque chose.
2: On a dit rapidement, faut choisir rapidement.
3: On ne peut pas appeler.

0: facilement.
1: Pourquoi vous voulez forcément prêcher rapidement?
0: Mais il t'a dit de choisir entre les deux.
2: Et vous, vous choisissez quoi? Il faut lui répondre, il veut une réponse.
3: Moi, comme Oslan l'a dit, l'argent rapide.
2: Je veux dire quelque chose, s'il vous plaît. C'est la réponse de chacun. Vous ne pouvez pas empiéter à la réponse.
3: Oui, on n'a pas refusé.
2: Quelqu'un ne va pas choisir sa réponse. Vous allez dire que pourquoi il a choisi sa réponse.
3: Ce que Uriel a dit, on lui a dit à Uriel, on lui a donné deux choix.
2: Non, c'est la réponse de Uriel.
1: Parce que ma réponse, c'est pas là.
2: Laissez-le.
3: Soit. Comme je suis du même avis que Moslan.
2: Moslan, vous êtes dans agent rapide. Uriel, tu es dans.
1: Il a gagné de l'argent à la sueur de son front.
2: Ok. Et.
4: Il a gagné de l'argent à la sueur de son front parce que il est un démarcheur.
3: Quand tu es lâche.
2: Il n'est pas lâche, il est honnête envers lui-même.
4: Je suis honnête envers moi-même.
2: Il est honnête, il n'est pas lâche.
0: J'ai dit, il a gagné de l'argent. Il s'est échiné, mais il a gagné ça de manière rapide. C'est pas. Comment quelqu'un démarche tous 50 millions comme ça? C'est vrai que c'est. Il a souffert, mais ça a été rapide qu'il touche autant d'argent.
2: S'il vous plaît. S'il vous plaît, moi je ne vais pas parler d'argent facile. Je ne vais pas parler d'argent rapide. Moi, je vais parler de chance. C'est sa chance qui a fait en sorte qu'il a gagné l'argent. C'est comme si dans un autre marché, il peut gagner moins. Là,
5: c'est rapide.
1: C'est des petits 100 000, 200 000, c'est 30 000.
0: C'est rapide.
1: C'est même plus. C'est même avant, c'était 20 000.
2: Pour toi, c'est rapide. C'est rapide.
5: Oui, c'est rapide.
1: C'est rapide.
0: Oui. 50 millions quand même. C'est pas que c'est, mais c'est quand même.
5: Mais d'accord. C'est quoi la définition de rapide?
1: Non, chacun sa définition de rapide.
2: Chacun rapide, ça veut dire quoi? Allons rapide, allons facile.
1: Non, Guylaine a évolué. Uh-huh. Tu vois, on a perdu tout le temps à cause de cette union, ce qu'on n'a pas pu faire là et tout là. Non, Guylaine évolue. C'est pas grave. Chacun sa définition de rapide. Chacun sa définition. Tu m'as bonne. C'est tout.
5: Continue. Kevin. Alors, Wakil, quand une personne accepte n'importe quoi pour l'argent, peut-on encore parler de dignité?
3: Non. Là, il a perdu. S'il doit accepter n'importe quoi pour de l'argent, qu'il y a des situations dans lesquelles, qu'on va lui présenter, s'il ne refuse pas, il va perdre sa dignité sur place. Donc, non.
5: Non, tout simplement. Oui. Alors, Moslan, les réseaux sociaux poussent-ils les jeunes à prendre des raccourcis dangereux pour avoir de l'argent?
0: Ce sont les réseaux sociaux la base. Franchement,
1: moi, je suis d'accord.
0: C'est la base. Franchement, arrêtons de nous leurrer. C'est parce que tu as vu que tel est allé à New York hier, ou bien tel est allé au Ghana, ou bien tel est allé en Afrique du Sud. Que tu te lèves et tu dis que tu vas aller en Afrique du Sud ou bien quelque part. Arrêtons.
5: Même la mise en conteste.
0: Les réseaux sociaux adorent le. Les réseaux sociaux nous montrent le paraître. Nous n'aimons que notre génération.
1: Je rencontre un gars où il veut chasser tout le monde de la maison pour vendre la maison familiale parce que lui, il a envie de voyager.
0: Je vais vous donner un exemple. Je connais quelqu'un, je ne vais pas dire son nom. Je connais quelqu'un. Il a touché 19 millions, je ne sais pas trop. Et ce n'est pas qu'il a l'argent en tant que tel. Hein. Quand il a touché l'argent, là, il a acheté une Mercedes.
2: Oh, mais non.
0: En même temps, il n'a pas de maison. Hein.
1: Il n'a rien, non?
0: Il n'a pas de maison. Hein. Il a sué. Hein. Et quand il a trouvé l'argent, il a acheté une Mercedes, il fait une vidéo dedans. Et il poste pour montrer aux autres.
5: Pour montrer que lui aussi, il a une voiture.
1: Quand Mercedes aura un problème, okay. Il ne pourra même pas gérer.
0: C'est notre génération. Notre génération adore le paraître.
3: Tellement. Il a envie de faire Hey Mercedes.
1: Hey Mercedes.
3: ouvre-moi la porte. Ouvre le squat.
1: Ouvre le store.
3: Le store de ma voiture. Hey Mercedes, allume la musique.
0: C'est comme un ami que je connais. Lui, il est dans une voiture. Je ne vais pas lui donner la voiture. Vous allez reconnaître la personne. Il est populaire. Je dis que lui, il est dans la voiture. Il appelle le nom de la voiture. Et ça fait tout le monde. Toi, moi, tu vis bien. Tiens. Alors que la voiture, là, c'est pas pour lui. Hein. Je pense que c'est pour ça, mon besoin, papa. Mais la manette dont il est exposé. Le truc, c'est que c'est tout le monde a pensé que c'est
1: et il y a ceux là qui font genre, l'affaire. Tu vois, qui prennent les ceux qu'ils ont pour acheter.
0: Et ça leur a fait mal. Hein.
1: Et ceux qui prennent tout leur argent pour acheter iPhone, ils viennent nous demander forfait à nous.
5: D'accord, Uriel. Oui, dis-nous, pourquoi beaucoup de jeunes préfèrent-ils devenir riches vite plutôt que de construire progressivement leur avenir? Pourquoi?
1: À cause du paraître, parce que ils veulent vite atteindre ce que. Et disons, nos parents ont pris du temps à construire pour eux. Quand ils entendent que telle personne a fait ça, comme elle vient de le dire, quand ils entendent que telle personne a fait ça, ça rentre directement, ça pique l'œil. Et on se lance dedans. Ce que beaucoup oublient là, c'est le revers de la médaille. Toute chose a de conséquences. C'est-à-dire que même si tu es jeune, tu travailles n'importe comment, tu gagnes ton argent maintenant là. Tu seras vicieux.
2: Le thème fait fureur jusqu'à ça déplacer le pape même.
1: Ce sont des tu sens qu'on va rentrer dans un
5: supplémentaire.
1: Est-ce que tu sens?
3: Je sens ça.
1: Un supplémentaire.
3: Il y a tout le temps
1: quelque chose va se passer.
2: Les vérités vont sortir.
6: Non, non, je tiens à vous féliciter. Vraiment, très belle émission.
1: Applaudissez pour
6: qui m'a poussé. Qui a poussé le pape à sortir du Vatican.
1: Du Vatican.
6: Depuis Rome. Non, non, je suis venu pour... d'abord, je vous salue. Je salue les auditeurs.
1: Bien le bonsoir.
6: Et j'ai tenu à intervenir parce que... vous avez parlé de gagner de l'argent de façon rapide. Et gagner de l'argent peut-être...
5: de manière... de 100 francs.
6: De manière, des fois... plus ou moins, ouais, voilà, facile. Mais moi, tout à l'heure, en ce qui concerne le cas qu'a proposé l'auditeur, ce jeune homme qui a pu vendre une maison et qui a gagné 50 millions, vous ne savez pas si le projet, il était en train de travailler sur ce projet depuis peut-être un an, deux ans. Donc ce n'est pas de l'argent vraiment, vraiment gagné facilement s'il a mis énormément de temps pour parvenir à la vente donc de cette maison. Il se peut qu'il ait beaucoup souffert avant de pouvoir arriver à ses fins. Donc ce n'est pas forcément de l'argent gagné rapidement. Peut-être ça a duré peut-être pendant deux ans, 24 mois, ce n'est pas toujours facile. Donc, je voulais juste intervenir sur ce. Sinon, je tiens à vous féliciter pour la qualité du travail que vous faites. Et merci au professeur Abalo pour son intervention également.
2: Le parent veut que vous répondiez à cette question-là.
0: Parce
2: que
0: l'auditeur a demandé. Ça
2: nous tient à cœur.
0: L'auditeur a demandé si c'est dit de cette manière-là. Est-ce que c'est de l'argent facile?
5: Non.
0: Il a fait
5: celui... Celui, un anaqueur, un homme qui fait des sacrifices de la cybercriminalité, tout, et qui gagne de l'argent. C'est de l'argent rapidement, ou bien?
1: C'est de l'argent gagné
6: rapidement. Je ne comprends pas.
5: Un anarque.
1: Un anarque, quelqu'un qui fait la cybercriminalité.
5: Un voleur, celui qui vend, qui fait des sacrifices, qui fait des trafics, tout ça. Est-ce que c'est de l'argent rapide?
6: Ah non, c'est un voleur, c'est pas sérieux.
5: Oui, mais c'est un voleur, d'accord. C'est un voleur, d'accord, mais c'est de l'argent rapide, non? C'est à cause de l'argent rapide qu'il a fait ça, c'est l'argent rapide qui l'a poussé à commettre ces délits-là.
6: Ce n'est pas légal.
5: C'est pas légal. Mais c'est de l'argent rapide ou bien c'est de l'argent facile?
6: Rapide ou tout, ce n'est pas légal.
5: D'accord. Et celui qui a souffert à la sueur de son front, un avocat de 21 ans et qui a étudié. Et qui a
3: 23 ans, il a déjà beaucoup d'argent.
5: Qui a beaucoup d'argent. Est-ce qu'on peut appeler ça de l'argent rapide?
6: Ah non, il a travaillé, il a étudié. Et je pense que...
3: Le fait d'avoir vécu l'argent, on peut dire qu'il a eu l'argent
1: rapidement. Non, on ne peut pas.
6: Non, pas forcément de l'argent rapidement. Moi, je pense que ce n'est pas qu'il a... reçu, il a gagné de l'argent rapidement. Moi, je veux dire, quand j'étais étudiant, par exemple, je travaillais en même temps à la Radio Nationale comme pigiste, hein, on appelait ça les collaborateurs extérieurs, et en même temps, je travaillais dans une maison de disques, et pendant les vacances, je travaillais, puisque je m'intéressais beaucoup à la musique, et que j'avais quelques notions sur ce plan-là, de la musique, je vendais des disques et j'avais une clientèle, j'avais des gens, je commandais des disques au Nigeria, je commandais des disques en France quand il y avait des nouveautés et il y avait des personnes qui étaient prêtes à acheter ces disques-là. Donc je gagnais de l'argent. Est-ce à dire que c'est de l'argent facile?
1: Non.
6: Est-ce que c'est de l'argent rapide? Non. Mais je travaille, j'utilise mon intelligence pour pouvoir gagner.
5: Qu'est-ce qu'on appelle de l'argent rapide?
6: L'argent rapide, c'est quand vous allez voler l'argent dans le porte-monnaie de votre papa ou de votre maman. Hein? Voilà, ça c'est de l'argent facile et rapide. C'est pas légal.
3: On nous dit que l'argent facile égale à l'argent rapide.
0: Non, pas forcément.
3: Vous avez dit maintenant, tu vas voler l'argent du porte-monnaie de papa du moment rapidement. Bon, c'est de l'argent facile et de l'argent rapide.
6: C'est pas légal.
3: Oui, mais ça, vous entendez nous.
6: C'est du vol.
3: C'est la facile égale à rapide.
1: Ce que le pape essaie de nous dire, l'argent durement gagné là.
5: On ne peut pas être rapide.
1: On ne peut pas qualifier ça d'argent rapide.
5: C'est un processus.
3: celui qui fait
5: Anaka. Et même le professeur a dit ça. Les vieux viennent dire ça. Nous, nous sommes qui pour les contredire avec la petite expérience que nous avons.
1: Question pour champignon.
5: On continue. Merci le patron. Ça t'applaudit encore. Ça t'applaudit.
1: Et du courage. Excusez-moi d'avoir interrompu un peu.
5: Oh là là, avec plaisir. Alors, Dodji, dis-nous, peut-on réussir honnêtement aujourd'hui sans chercher des raccourcis?
4: Vous voulez que j'intervienne?
5: C'est quoi? Faut pas l'influencer.
4: Je vais garder ma position du début.
5: Mais pourtant, au milieu, tu as chuté.
1: Non, il a qu'à parler. Oui, je t'écoute.
3: Mon frère, ferme sur ta position.
1: Oui, vas-y, Dodji, tu
3: restes. Vas-y.
4: Je suis sur ma position. On peut réussir très vite. Sans passer par des raccourcis. Ah oui. Par exemple, là où Wakil est maintenant, compte tenu. Bon, tu as ta licence en droit, non? Et là, tu trouves un poste dans une boîte et on te nomme consultant juridique et on te paye normalement et voilà, une grosse somme, voilà, un gros salaire.
5: Qu'est-ce que tu mets dans gros salaire? C'est combien? Il faut estimer. C'est pas possible. Ça veut dire que toi, tu n'es pas honnête. Il faut estimer. Tu es dans le domaine. Non, estime ce que tu as fait, gros montant qu'on peut lui payer. Là.
4: Non, gros montant, 2 millions, 5 millions.
1: Qu'est-ce que tu dis, prends le consultant?
4: Attends. Tu sais pas.
3: Attends, tu dis quoi? Qu'est-ce qu'on appelle consultant juridique, Uriel? Uriel, qu'est-ce qu'on appelle consultant juridique?
5: C'est pas le débat, s'il vous plaît. C'est pas le débat.
3: Le procureur, là, tu vas payer. C'est ça qu'on appelle consultant juridique.
5: D'accord. Maintenant, là, Dodji, quand toi tu dis qu'on peut réussir honnêtement aujourd'hui sans chercher des raccourcis, tu es d'accord qu'il y a beaucoup de personnes qui disent qu'un salaire normal ou les petits commerces sont devenus presque impossibles pour réussir vraiment? D'accord. Un salarié qui gagne un salaire, je sais pas, est-ce que lui-même, ils se disent, ou bien la société raconte que c'est impossible de vraiment réussir avec ça? Tu sais ça, non?
1: Moi, ce que je veux dire, Dodji, vite réussi, on dirait qu'il fait truc là, vite réussi et gagner de l'argent rapidement. Vite réussi, c'est pas gagner de l'argent rapidement. Je suis désolé.
5: En tout cas, moi, face à la question de Dodji, peut-on réussir honnêtement aujourd'hui sans chercher de raccourcis? Moi, je dirais oui, mais cela demande beaucoup plus de temps, de discipline et de constance.
7: Roslan, pourquoi certaines familles ferment-elles les yeux sur l'origine douteuse de l'argent de leurs proches?
0: Pour te placer.
7: À ton avis.
0: Ils ferment l'origine, les yeux sur l'origine douteuse c'est de l'argent. C'est de l'argent et cette famille vit peut-être dans la précarité. Ça fait longtemps qu'ils ont trouvé l'argent et le fils vient apporter l'argent. Toi, tu vas encore venir demander d'où quitte l'argent. C'est comme ça qu'ils parlent ou bien ils se disent que. Que c'est rien. Ils ferment les yeux parce qu'au final, ils ont leur part dans ce gain. Ils ont quelque chose à gagner dans cet argent. Donc, c'est un peu
7: ils
0: ça.
7: Bouffent l'argent là
0: ils
7: également.
0: Ils bouffent l'argent également. Alors, tu vas demander là où tu as l'argent, on va plus te donner.
1: Elle a répondu à la question. C'est souvent à cause de la précarité et tout.
7: D'accord.
1: Que les familles ferment les yeux.
7: D'accord. Wakil. Une personne pauvre qui commet un acte illégal pour survivre doit-elle être totalement condamnée?
8: Une personne pauvre qui commet un acte illégal.
7: Illégal, oui, pour survivre.
8: Doit-elle être totalement condamnée?
7: Oui, doit-elle.
8: Franchement.
7: Est-ce qu'on doit la condamner?
8: Franchement, moi je vais dire oui.
1: Merci. Je dirais oui.
8: Tu as parlé, tu es pauvre, qu'il faut aller contre la loi. Moi, personnellement, je suis contre ça.
1: Merci, Joaquin. Voilà. Vous savez, et j'ai vu dans un feu un mendiant. Ceux qui n'ont pas. Oui, dans un feu. Il n'a pas de pied. Non, c'est ceux qui roulent sur les petites brouettes là. Vous imaginez, et ils vendaient de l'eau sur la tête. Ce qui veut dire que si vous êtes pauvre, n'importe comment là, tu peux mettre l'eau sur la tête et vendre.
5: Et justement, il a dit nous, est-ce que les paris sportifs, les jeux d'argent et placements miracles sont-ils devenus une nouvelle addiction financière et pourquoi? Est-ce une bonne habitude?
1: D'accord. Pour la petite histoire, j'ai pris par là. Et je crois que.
5: Un ancien
1: pari hein, que je suis.
3: Non,
1: et je
3: crois moi aussi.
1: J'y ai pas gagné.
4: Ah, c'est vrai. J'étais un ancien.
3: On est tous des anciens parieurs.
1: tu as bien décrit au début, j'ai cru même que tu as vécu ça. J'y ai gardé que de vilains souvenirs.
2: Et pourquoi vous conseillez aux gens de faire quand je parle de ça? Vous
1: conseille? Moi, je n'ai jamais conseillé à quelqu'un de faire.
3: C'est pas illégal.
5: C'est pas illégal.
3: On n'a pas conseillé.
2: Ok, qui a dit? Moi, attends, est-ce que j'ai dit que c'est illégal?
3: Mais non,
2: j'ai pas dit c'est illégal, je conseillais mes cousins, mes
3: frères qui... Oui, mais on n'a pas conseillé quelqu'un de faire. Moi, je crois que dans ta contestation, tu disais que c'était illégal. Donc ça, je disais que c'est pas illégal.
2: À quel moment vous avez entendu?
3: Je croyais. D'accord. J'avais cette compréhension-là, mais tu m'as expliqué ça, j'ai compris, mais je n'ai pas conseillé à quelqu'un d'aller faire, parce qu'on sait tout ce qui est dedans.
2: Ok.
3: On sait tout ce qui est dedans.
2: Voilà. Ne faites pas. Je ne suis pas sûr que vous devez permettre à vos enfants de faire.
1: Je ne permettrai jamais.
3: Je vais pousser son oreille.
1: Je te jure,
4: j'avais refusé à mon frère de ne pas le faire. Il s'est entêté. Maintenant, c'est lui qui il dit même qu'il ne va jamais conseiller.
5: En tout cas, les expériences corrigent mieux que les conseils.
3: Effectivement.
5: Voilà.
1: Tu as posé une question.
2: Oui. Est-ce une bonne habitude de faire les paris sportifs?
1: Je ne conseille ça à personne.
2: D'accord. Voilà. Alors, parfois, la vie avance lentement et beaucoup sont tentés de prendre des raccourcis pour réussir plus vite. Mais au final, ce n'est pas seulement la vitesse qui compte, c'est surtout la manière dont on arrive au sommet. On écoute Mike Alabi, c'est l'arrivée qui compte. Yeah.

0: Alors oui, dans la vie, chacun avance à son rythme et vouloir réussir rapidement ne doit jamais nous faire oublier que certaines arrivées coûtent parfois beaucoup trop cher. Alors le débat continue dans Entrons dans la nouvelle dimension. Alors, Uriel, dis-nous, pourquoi les jeunes valorisent-ils davantage l'apparence de la richesse que la stabilité réelle?
1: Pourquoi les jeunes valorisent-ils l'apparence de la
0: richesse?
1: De la richesse.
0: Plus que la stabilité réelle.
1: Je suis tenté de répondre que c'est à cause des réseaux.
0: Réseaux sociaux.
1: Bien sûr. C'est les réseaux sociaux qui nous ont donné cette image de la chose.
0: Et il faut dire qu'aujourd'hui, l'image sociale compte énormément dans les regards.
1: Bien sûr, comme ce que Moussan a dit, il trouve de l'argent. Au lieu d'investir ou d'acheter quelque chose, ou d'acheter même une maison de 10 millions,
0: et certains
1: il
0: paraissent,
1: va acheter une Mercedes.
0: Comme tu as dit, certains paraissent, préfèrent paraître riches.
1: Préfèrent paraître riches.
0: Plutôt que de construire un vrai...
1: Une vraie richesse. Voilà. La richesse, ça, s'il vous plaît, permettez-moi de vous dire que ce n'est pas le paraître. Il y a des personnes qui ont de l'argent, vous ne pouvez pas imaginer. Si vous les voyez, je peux vous présenter un vieux qui est aveugle d'un œil. Il va s'asseoir, je te jure, vous ne pouvez pas imaginer l'argent qu'il a. La richesse, je vous jure, les jeunes, ce n'est pas le paraître. S'il vous plaît, ce n'est pas le paraître.
0: D'accord. Alors, Dodji, dis-nous, les influenceurs et célébrités ont-ils une responsabilité dans cette obsession de l'argent rapide?
2: Oui, oui. Ils ont une grande responsabilité. C'est eux, vous savez la chose, c'est eux... La base de toutes ces frustrations-là. Si on a des cas de ceux qui cherchent à avoir l'argent rapidement par des chemins obscurs, la base, ce sont les influenceurs. Ils n'ont rien, je dis bien, je pèse bien mes mots, ils n'ont rien, mais ils se font paraître comme ceux qui ont tout. Ils nous vendent des rêves, voilà, ils nous vendent des rêves. Et naïf qu'on est, on essaie de dire bon, il a ça, moi-même je ferai tout pour avoir ce
3: rêve. Voilà.
1: Permettez-moi d'ajouter que les raccourcis en question d'Andoji Bala, il faut savoir que ça coûte la liberté.
2: Ouais, c'est ça.
1: Ça coûte la liberté, je pèse mes mots.
0: D'accord.
1: Donc à vous de voir.
3: D'accord. Wakil, à partir de quel moment la recherche de l'argent devient-elle un danger pour la société?
4: Lorsque ça va commencer à viser des activités illicites, illégales et qui ne sont pas de la norme.
0: D'accord.
4: Comme le trafic d'enfants, le trafic d'humains, etc. Tout ce que vous savez.
3: D'accord.
0: Et cela devient dangereux lorsque l'argent passe au-dessus des lois, des valeurs et de la vie humaine, un peu comme quoi qu'il l'a dit. Ok. Moslan, pour finir.
3: L'argent rapide apporte-t-il vraiment le bonheur ou seulement une illusion temporaire?
0: La question est très bienvenue.
5: L'argent rapide
3: apporte-t-il vraiment le bonheur ou seulement une illusion temporaire?
5: L'argent rapide gagne de manière légale. C'est de manière légale. Dans notre contexte.
1: Dans notre contexte, on ne parle pas de manière légale.
5: L'argent rapide gagné de manière légale. Ça dépend de la personne. Mm-hmm. Ça ne résout pas tous les problèmes. Parce que l'argent peut résoudre certains problèmes. C'est vrai que ça peut résoudre certains problèmes en rapport avec nos conditions de vie. Nos problèmes personnels ou bien émotionnels.
0: Et moi, je vais rejoindre Moslan en disant que l'argent améliore certaines conditions de vie, mais il ne règle pas automatiquement les problèmes humains et émotionnels. Alors, sans équilibre, la richesse peut aussi devenir une source de pression. Alors, on conclut en disant que chercher l'argent n'est pas un problème. On n'a pas dit que chercher l'argent est un problème. Alors, tout le monde veut vivre dignement, aider sa famille, sortir de la souffrance et construire un avenir meilleur. Mais lorsque l'argent devient une obsession, au point d'écraser les valeurs, la dignité, les relations humaines ou même la loi, alors il cesse d'être une bénédiction pour devenir un véritable danger. Alors, l'argent rapide peut parfois offrir une illusion de réussite immédiate, mais derrière certaines fortunes se cachent aussi des blessures, des regrets, des dépendances, des humiliations ou des vies détruites. Alors la vraie question n'est donc pas seulement combien on gagne, mais surtout à quel prix. Alors merci à vous, chers débatteurs, pour vos interventions franches et profondes. Merci à vous, chers auditeurs, d'avoir partagé ce moment de réflexion avec nous dans Entrons dans la nouvelle dimension. Merci à tous ceux qui ont appelé. Merci à nos meilleurs tapoteurs. Merci aux spectateurs.
3: Et ce soir, une réalité est ressortie. L'argent peut ouvrir des portes, mais la recherche de gains rapides peut aussi faire perdre des valeurs, des repères et parfois même des vies.
0: Alors, on termine avec Abba, money, money, money, parce que l'argent peut améliorer une vie, mais il ne remplacera jamais la paix, la dignité et les vraies valeurs. Alors, prenez soin de vous et surtout, ne laissez jamais l'urgence de réussir vous éloigner de qui vous êtes réellement.
3: Construisez votre avenir avec intelligence, mais aussi avec conscience.
0: C'était Guylaine
3: et Kevin
0: dans Entrons dans la nouvelle dimension. On se retrouve mardi prochain
3: à partir de 17h30, comme d'habitude,
0: sur Radio Talk,
3: la 104.3 FM. À bientôt.
0: À bientôt.

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Le projet d'inclusion des jeunes prodiges par le biais du programme Azoli travaille à l'insertion professionnelle de 1000 jeunes dans la vie culture. 100 jeunes sont déjà sélectionnés pour la phase pilote dans les départements de l'Atlantique et de l'UEME. Ils ont suivi les formations techniques de courte durée organisées dans les lycées techniques agricoles. 900 jeunes restent à être sélectionnés. Dans cette émission, nous faisons le point de ce qui est fait et de ce qui reste à faire dans le cadre de l'opération Aviculture du programme Azoli. Dans un premier temps, la responsable de l'unité Aviculture du programme Azoli nous présentera une vue globale de cette opération. Ensuite, l'expert Aviculture du Prodige reviendra sur les différents appuis au profit des bénéficiaires. Et enfin, le spécialiste foncier au Prodige nous situera sur les obligations liées aux espaces géographiques à occuper par les bénéficiaires. Wilfried Boutara de Radio Dinaba FM de Boukoumbé conduit cette émission. Bienvenue à tous.

0: Elle a à charge l'unité aviculture du programme Azoli. Son équipe travaille depuis des mois pour concrétiser l'initiative de l'insertion professionnelle de 1000 jeunes dans l'aviculture, notamment la production de poulets de chair. Sarah Abantou, au micro de Sadat Saoudé, de Radio Rurale Locale de Waké, lève un coin de voile sur cette opération.
1: L'objectif de l'initiative 1000 jeunes en aviculture, c'est vraiment de pouvoir, pour l'une des premières fois, intégrer la notion d'emploi dans le contexte de structuration d'une filière et d'une chaîne de valeur, notamment ici la filière avicole. Donc, on cherche vraiment à faire en sorte que dès qu'on essaye de développer, de structurer ou de renforcer un secteur au Bénin, par exemple, dans un programme de développement, d'intégrer le volet emploi dès le départ pour qu'on puisse également trouver des voies et des moyens de pouvoir donc augmenter le nombre d'emplois salariés et indépendants dans le cadre de ce développement de filière. Ici, c'est la filière avicole qui est notamment en pleine structuration, en plein renforcement, et on a voulu donc que les jeunes puissent participer du coup très rapidement à cette structuration de cette filière et puissent également trouver donc de l'emploi, devenir des entrepreneurs avicoles et des futurs éleveurs de poulets de chair.
2: Qu'est-ce qui est déjà fait dans le cadre de cette opération?
1: Déjà, la conception de l'initiative 1000 jeunes en aviculture, qui est logée au sein du PRODIGE, donc le projet d'inclusion des jeunes. Ça a été également la phase de mobilisation donc, des fonds afin de pouvoir financer cette initiative. Donc, on a la Banque mondiale qui nous accompagne dans le cadre de la mise en œuvre et du financement de cette initiative. Et ça a également été de pouvoir vraiment démarrer avec la phase pilote. La phase pilote, c'est la sélection des bénéficiaires dans l'Atlantique et l'Ouémé. Donc on remercie d'ailleurs les différentes mairies et les départements qui ont pu nous accompagner pour qu'on puisse donc terminer et clôturer la phase de sélection des bénéficiaires. Et ça a également été donc de pouvoir démarrer les premières formations. Actuellement, nous sommes en train de faire donc la formation technique de courte durée dans 3 lycées techniques agricoles. Et ces jeunes-là vont donc ensuite pouvoir participer donc au stage d'immersion dans des PME avicoles existantes. Voilà ce qui a été réalisé et nous allons très bientôt lancer la campagne pour recruter donc ou lancer l'appel à candidature pour les 900 jeunes qui restent au niveau des 10 départements qui restent, puisqu'on a 2 départements, Atlantique et Ouémé, pour l'instant, pour lesquels on a pu faire le démarrage de la phase pilote. Il reste encore les 10 autres départements, puisque les 12 départements du Bénin sont concernés.
2: Qu'est-ce qui reste à faire dans le cadre de l'opération aviculture du programme Azoli?
1: Aujourd'hui, il faut avoir les candidatures du reste des 10 départements du Bénin, hors Atlantique et Ouémé. Donc, il nous reste à démarrer les constructions donc de ces fermes avicoles qui vont accueillir les bénéficiaires. Nous avons déjà identifié également des sites qui vont pouvoir servir donc de domaines sur lesquels les installations vont être réalisées. Ça, c'est pour l'Atlantique et l'Ouémé. Nous avons besoin de continuer donc la recherche et l'identification de sites qui vont pouvoir accueillir les bénéficiaires des autres départements. Donc ça, c'est encore une grosse étape à franchir. Et nous avons enfin, bien sûr, les marchés importants lorsque les travaux vont démarrer, ceux qui nous permettent de pouvoir s'approvisionner en intrants, puisque ce programme fournit des intrants donc aux bénéficiaires pour les 2 premières bandes. Les équipements sont également à commander, puisque les sites vont être équipés. Et il va également nous rester donc les dernières phases de formation et les agrégateurs également qui sont à sélectionner.
2: En dehors des bénéficiaires, quels sont les autres acteurs impliqués?
1: C'est une initiative qui implique tous les maillons de la chaîne de valeur. Là, on a vraiment souhaité que les bénéficiaires puissent se focaliser sur le volet élevage, donc production. Mais pour qu'ils puissent produire, il leur faut des intrants. Il leur faut des poussins d'un jour et il leur faut de la provente. Il leur faut également des produits vétérinaires. Ça veut dire que nous avons les fournisseurs de ces intrants-là qui sont également impliqués. Et tout l'écosystème qui leur permet de pouvoir fournir donc des intrants de qualité. Donc, on a les prestataires privés, les fournisseurs d'intrants. Lorsque les bénéficiaires vont produire et élever les poulets de chair, ils vont devoir le commercialiser au transformateur. Donc, on a toute la chaîne de transformation qui est impliquée également, les abattoirs. On a également les structures qui vont distribuer de l'étape éleveur aux abattoirs également. Et tout le volet transformation également, emballage, etc. Nous avons ensuite les distributeurs. Donc, vraiment de voir dans quelle mesure est-ce que, après l'étape de la transformation, les distributeurs peuvent donc acheminer les poulets transformés vers le consommateur final, vers des points de distribution, restaurants, supermarchés et autres grandes structures à forte consommation. Nous avons également le ministère de l'Agriculture, de l'Élevage et de la Pêche, vraiment impliqué, engagé depuis le début de cette initiative, que ce soit dans la conception et actuellement dans la mise en œuvre, et garant donc au travers de la direction de l'élevage du respect des normes, du respect des textes, puisqu'on est vraiment sur une activité sensible, risque de contamination, respect des distanciations. Donc il y a tout ce volet-là et on est accompagné par le ministère de l'Agriculture, de l'Élevage et de la Pêche. On a bien sûr un opérateur technique et de mise en œuvre, Prodige, le projet d'inclusion des jeunes, en financement la Banque mondiale. Et sur le volet formation, nous sommes accompagnés par le ministère de l'enseignement secondaire technique de la formation professionnelle au travers du FODEFCA qui donc nous permet de pouvoir délivrer des formations de qualité sur le volet formation professionnelle aux bénéficiaires. Ensuite, on a également tout le réseau d'interprofession. Donc, on travaille avec l'IAB, qui est donc l'interprofession d'agriculteurs du Bénin, mais également avec l'UNAP, qui est plutôt l'Union nationale des producteurs. Ça, c'est plutôt le volet producteur. Donc, on travaille avec ces deux interprofessions-là depuis le début également, pour être sûr que non seulement les formations qui sont délivrées, mais la manière dont les bénéficiaires vont être installés répond aux besoins du marché. Et on a aussi en acteur impliqué, mais que ça va venir plus tard dans la phase d'expansion, c'est le FNM, donc le Fonds national du microcrédit, et le FNDA, le Fonds national pour le développement agricole, qui vont être des acteurs qui vont plutôt vraiment rentrer en jeu lorsque les bénéficiaires seront déjà installés pour des questions d'expansion, d'accès à des lignes de crédit.
2: Quel rôle jouent les agrégateurs partenaires de l'opération agriculture du programme Azoli?
1: Les agrégateurs sont des structures privés qui vont se manifester au travers d'un appel à manifestation d'intérêt qui va être lancé bientôt, qui vont pouvoir donc accompagner un réseau, environ une dizaine, par agrégateur de producteurs issus du programme et leur fournir ou des avances sur les intrants ou conseiller les intrants à utiliser, mais surtout qui vont suivre la production dans le but de la racheter et ensuite de la commercialiser au travers de leur marché à eux. Donc, si un agrégateur, une structure privée décide de faire partie du projet, répondre à un appel à un ami et ensuite vont être matchés avec, disons, une dizaine de bénéficiaires, ça veut dire que chaque mois, au lieu de collecter 1 000 poulets de chair par mois, ils vont pouvoir donc venir collecter 10 000, puisque chaque jeune bénéficiaire va être en mesure normalement tous les 45 jours de pouvoir élever, prêt pour la commercialisation.

0: comptabilisation 1000 poulets de chair tous les 45 jours. Ça permet vraiment aux bénéficiaires de se focaliser, de ne pas avoir à stresser sur la commercialisation. On espère que ces acteurs-là, ils vont pouvoir jouer en fait leur rôle, mais surtout permettre de l'étendre au-delà de l'initiative Miss Jeunes. Ça se fait déjà dans le coton, ça se fait également dans d'autres filières au Bénin. Donc c'est vraiment ce même système-là qu'on est en train de mettre en place au niveau de l'initiative Miss Jeunes en agriculture.
1: Les 1000 jeunes à insérer dans la vie culture bénéficieront de plusieurs appuis, dont entre autres la formation et l'insertion dans les fermes avicoles professionnelles pour acquisition de compétences. Dr Ignace Doché, expert en aviculture au projet d'inclusion des jeunes prodiges, au micro de Michel Takwara de Radio Solidarité FM de Djougou.
2: L'initiative 1000 jeunes en aviculture est une grande opportunité, une bonne opportunité pour les jeunes qui désirent s'insérer dans l'élevage de poulets de chair parce que l'initiative a beaucoup d'appui aux jeunes. Donc, un jeune sélectionné pour cette initiative aura besoin d'abord d'une série de formations. Après la sélection, aura maintenant les infrastructures et équipements nécessaires pour pouvoir produire. Et enfin, après l'installation, le jeune aura un appui post-installation. Je prends les formations prévues pour chaque jeune. Nous avons une formation sur les compétences entrepreneuriales, une formation sur les compétences de vie. Après ça, il y aura une formation technique de courte durée pendant 10 jours dans les lycées techniques agricoles pour apprendre les bases de l'élevage de poulets de chair et ils feront quelques travaux pratiques durant cette formation. Après la formation, il y aura maintenant un stage d'immersion de 2 mois en entreprise avicole. Et durant ce stage d'immersion, ces jeunes vont conduire du début jusqu'à la fin une bande de 500 poulets de chair. Et les promoteurs de ces fermes ont pour obligatoire de leur transférer toutes les connaissances nécessaires sur l'élevage de poulets de chair, de la production jusqu'à la commercialisation. Maintenant, après, à la sortie de ce stage d'immersion, chaque jeune maintenant sera installé sur sa ferme et il bénéficiera maintenant de 2 poulaillers de 100 mètres carrés comme superficie chacun et des équipements d'élevage, c'est-à-dire abreuvoir, mangeoir, radion pour chauffer les poulaillers. Et après l'installation des équipements, il aura les intrants, poussins d'un jour. Chaque jeune aura droit à 2000 poussins et également des aliments pour pouvoir nourrir les poussins et des produits vétérinaires pour traiter les sujets. Et comme le jeune aura des besoins les tout premiers jours de son installation, il est prévu aussi un fonds de roulement de 200 000 par jeune. Après l'installation, maintenant, il y a des appuis post-installation à travers des techniciens avicoles qui vont superviser les fermes des jeunes pendant 1 an. Il y aura les vétérinaires aussi qui seront là pour les différents traitements et aussi les quelques suivis pour le traitement des maladies et gérer un peu les mortalités. Après ça, maintenant, il y aura un appui à travers le numérique AgriTech. Donc, il y aura des applications numériques qui seront développées et ces applications vont aider les jeunes à gérer les fermes depuis la réception des poussins jusqu'à la sortie du poulet. Et enfin, il y a une série d'autres formations, surtout sur la biosécurité, pour les appuyer dans la gestion de l'hygiène, pour empêcher surtout l'entrée des maladies dans les élevages, parce que le bon élevage, c'est celui qui empêche les maladies d'entrer dans l'élevage. Parce que c'est une fois qu'une maladie rentre dans un élevage, c'est très difficile de sortir cette maladie de l'élevage.
3: Et comment se fait la sélection des bénéficiaires?
2: La sélection, c'est un processus transparent. Pour chaque commune, il est prévu un nombre de bénéficiaires. Donc, il y a un quota qui a été établi et ce quota est appliqué lors de la sélection. Maintenant, le processus de sélection commence d'abord par une sensibilisation sur toute l'étendue du territoire. Et après cette sensibilisation, les jeunes sont invités à s'inscrire sur la plateforme SICA de l'ANPE. Et après l'installation sur la plateforme SICA, on applique maintenant des critères d'éligibilité pour pouvoir traiter les données. Et le premier critère, le critère le plus important, c'est d'être de nationalité béninoise. En dehors de ça, il y a le critère d'âge, qui est le critère de projet prodige, qui est de 18 à 30 ans. Après ça, il y a des critères, mais ça c'est optionnel, ce n'est pas obligatoire. C'est-à-dire qu'il faut avoir un terrain d'une superficie de 1250 m² et aussi avoir une expérience en agriculture, et plus particulièrement en aviculture.
3: Parlons de l'encadrement. Quel est l'encadrement technique prévu pour les jeunes de l'opération aviculture du programme Azoli?
2: En termes d'encadrement, il y a beaucoup plus les formations parce que, vous voyez, ici on travaille avec les gens qui ne sont pas forcément des gens qui ont reçu une formation en élevage. Donc, le premier encadrement, ça porte beaucoup plus sur la formation. La formation sur les techniques d'élevage. Et c'est pour ça qu'il y a la formation technique de courte durée dans les lycées. Et en dehors de ça, maintenant, il y a le stage d'immersion qui va permettre aux jeunes d'apprendre toutes les phases, c'est-à-dire pratiquer toutes les phases de l'élevage, depuis la réception de poussins jusqu'à la sortie de poulets. Et après cette formation, il y a d'autres formations qui viendront après, c'est beaucoup plus sur la biosécurité aussi, et comment les jeunes vont se mettre aussi en association, en coopérative pour défendre leurs intérêts. Après ça, il y a l'encadrement à travers les techniciens des zones, et que nous appelons des techniciens avicoles qui seront affectés à chaque zone pour suivre les jeunes. Ces techniciens ont pour obligation de suivre les jeunes dans les tâches quotidiennes. Là, ils vont les encadrer durant tout le professeur pendant tout au moins une année. Et il y a aussi les vétérinaires qui vont venir en appui pour les différents traitements. Donc, il y a tout un paquet d'encadrement qui est prévu dans le cadre de l'initiative.
3: Docteur Ignace Doutier, oui. Où et comment seront installés ces jeunes bénéficiaires?
2: L'initiative 1000 jeunes en agriculture est une initiative du projet d'inclusion des jeunes. Donc, tout jeune qui souhaite participer à l'activité est la bienvenue. Et les jeunes seront installés sur soit un site individuel ou sur un site collectif. Les jeunes qui ont des sites individuels seront installés sur les sites individuels. Ceux qui n'ont pas de site individuel seront installés sur les sites collectifs. Un site individuel, c'est un domaine, un terrain qui appartient aux jeunes, comme étant propriétaire ou sous un contrat de location. Et ce domaine doit être retenu à l'issue d'un processus qui inclut une visite conjointe avec la direction de l'élevage, la TDA7, la direction de génie rural, les communautés locales et le projet. Et après la visite conjointe, sur le terrain est maintenu, on doit faire le levé topographique pour voir si ça respecte la superficie exigée par la direction de l'élevage. Et cette superficie est de 1250 m². À l'issue, si le site respecte cette superficie maintenant, on va passer à la sécurisation de ces sites. Quand on regarde le coût des installations à ces sites, le coût est important et il faudrait que les sites soient sécurisés d'abord. Après la sécurisation foncière du site, il y aura maintenant un screen environnemental et social pour vérifier si le site ne présente pas trop d'impact négatif sur l'environnement. Après le screen environnemental, il y aura l'installation des différents poulaillers. Il y aura deux poulaillers, il y aura un complexe dortoir et magasin et des fosses à canards. Et pour ce qui est des sites collectifs, c'est un domaine d'une superficie de 4 à 20 hectares et ce domaine doit être mis à disposition par les mairies. Donc c'est un domaine de l'État et le processus pour retenir ce domaine est le même. Il y aura la visite conjointe avec la direction de l'élevage, la TDA7, les communautés locales, la direction du génie rural et le projet. Après cette visite, il y aura l'étape de levée topographique et ensuite on aura la sécurisation foncière. Et après, ici il y a une étape importante, c'est l'étude d'impact environnemental. Un jeune qui n'a pas de site peut bénéficier de cette opération. Si le jeune n'a pas de site, ce jeune sera orienter systématiquement vers les sites collectifs.

0: souhaitent être donc prises en compte et donc être installées doivent pouvoir disposer des terres d'au moins 1250 mètres carrés. Donc il faut vraiment un terrain d'au moins 1250 mètres carrés. Alors, quand je dis ça, il faut aussi relativiser un peu, parce que quand vous voyez la catégorie des bénéficiaires attendus, on est entre 18 et 30 ans. Ce n'est pas toujours évident que dans cette tranche d'âge, qu'on dispose de terres. Donc, cela suppose que, bon, dans le meilleur des cas, que le bénéficiaire, celui qui aspire à être bénéficiaire, il a une terre à lui, il en est propriétaire, présumé propriétaire ou autre, ou qu'il puisse obtenir, par exemple, un bail qu'il loue. Et dans ce cas, il faudrait qu'il dispose d'un contrat de location ou ce qu'on appelle contrat de location, mais contrat de bail, pour utiliser le terme approprié, pour une période d'au moins 10 ans, parce qu'il faudra qu'il dispose des terres donc, pendant au moins cette période. Et en dehors de ce cas, c'est qu'il existe aussi cette possibilité où le bénéficiaire qui ne dispose pas de terres, mais qui remplit les autres conditions, donc qu'il puisse donc, être installé sur des sites qu'on appelle sites collectifs, c'est-à-dire des sites identifiés avec les acteurs publics, je veux dire le gouvernement, l'État, les communes, qui identifient des sites dans le cadre du projet pour les installer.
1: Alors, il est question de sites collectifs en cas de non-disponibilité de sites individuels. Avez-vous déjà une idée des communes dans lesquelles ces sites collectifs seront installés?
0: Le projet est prévu pour intervenir sur tout le territoire, donc en dehors de Cotonou, qui n'est pas prise en compte ici dans le cadre de l'initiative. Donc toutes les autres communes, donc les 76 autres communes potentiellement, peuvent faire partie du programme, peuvent avoir des terres dans ces 76 autres communes, même s'il y a quelques communes comme Port-Nouveau par exemple, où vous voyez que Port-Nouveau dans son entièreté commence à être urbanisé. Il faudra garder juste à l'esprit que les terres qui, surtout quand on parle de sites individuels, il faut toujours que ces sites-là donc, soient dans des zones agricoles. Donc le projet ne va pas accompagner des bénéficiaires qui ont des terres à leur disposition, mais dans des zones d'habitation ou dans des zones qui ne sont pas propres à l'agriculture. Et en dehors de ça, les sites collectifs également doivent pouvoir respecter ce critère. De toute façon, le processus d'identification des sites collectifs est conduit dans l'ensemble du pays, sauf Cotonou. Avec beaucoup de chance, il y a certaines communes qui ont assez de disponibilité foncière et qui arrivent à en apporter, d'autres qui en ont moins, mais toutes les communes sont encouragées à pouvoir identifier le site.
1: Quel type de contrat ou de partenariat existe-t-il entre la commune qui met le site à disposition et les bénéficiaires?
0: Parlant de contrat, il ne s'agira certainement pas de contrat direct entre le bénéficiaire et la commune. Ce qui se passe, les sites collectifs qui vont être identifiés. Donc, il est bon à savoir que un site collectif, c'est au moins 4 hectares qui peut aller jusqu'à 20 hectares en fonction donc des disponibilités qui existent sur le territoire des communes qui sont disposées à identifier ces sites. Et donc, les sites sont affectés par le mécanisme des procédures en matière foncière et domaniale conformément aux dispositions du Code foncier et domanial et des décrets donc, qui encadrent ces matières-là. Les sites sont affectés donc, aux activités du projet par des mécanismes que nous connaissons avec les communes. Et donc, à partir de là, le projet, et notamment le PRODIGE, aura un contrat avec les bénéficiaires qui seront installés sur le site. Je vais vous donner un exemple. Normalement, si on a 4 hectares, on a une douzaine de bénéficiaires qui peuvent être installés sur 4 hectares. Chacun des bénéficiaires aura donc un lot donc, de 1250. Étant donné qu'on a 12 qui ont 1250, on est autour de 2 hectares, mais il y a des contraintes à observer du point de vue de la distanciation d'un lot de 1250 par rapport à un autre, mais également des distances qu'il faudra observer du site par rapport à tout ce qu'il y a comme habitation ou marché ou tout ce qu'il pourrait avoir tout autour. Le contrat, ce sera entre le bénéficiaire et PRODIGE et ce contrat portera un certain nombre de clauses, dont des clauses relatives au foncier.
1: Xavier Zola, nous arrivons au terme de cet entretien. Vous êtes spécialiste foncier au PRODIGE. Merci d'avoir

0: accepté notre invitation.
1: Tout le plaisir pour moi.
2: Mille jeunes dans la production de poulet de chair au Bénin, l'opération renforce la production locale et permettra de suppléer au manque en cas d'interdiction totale de l'importation des produits de volaille. Dans tous les cas, les premiers bénéficiaires sont ces 1000 jeunes qui seront professionnellement insérés et vont devenir financièrement autonomes et employeront d'autres jeunes dans leurs entreprises.
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1: Oui, mais sinon, donc, le support.
0: Et gégé.
1: Et le honneur est dit, parce que le soupe est beaucoup moins en bottine de mania. Et le mot est au goût. Et le roi, le roi, il va me bisser. Et donc, il y a mis. On me dit, ah, le roi est là. Ah, le roi est là. Mais mon côté, mon roi, ah, le roi est là. Et là, pour le roi, le roi est là. 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
1: Mais nous avons une entreprise. 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
0: 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Quand même, voilà, Robert Valise, mais on est. Et donc, on doit enregistrer, ouais, des routines. Bah, au bel, c'est beau, bro. Caca, on a mis à 10 ans, 11 heures, bras, nous, les roues, mais on est collé, on a vu, on quoi, embarquement, à grand, ouais, bon, là, au bio, avion, même beau, l'ido, mais ouais, les soins, joie. 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
0: 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Novici. Dedere. Annabelle, petite activité. Petit commerce. Petite audience. Nubio. Dedere. 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
0: 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Maintenant, Bure Karaj, c'est dit, dis-moi, tu m'as mis le nom de le radio, ton parti, dis-moi. Maintenant, Bure Karaj, 28 ans, un homme. Tu peux toi dire, dis-moi, et Bure, le précédent.
1: Couramment.
0: Bure toi, dis-moi, et Bure, le précédent, au fond, bon, et là, ah. 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En leçon. Mon pauvre bohème, oui, non, mais si, voilà, fin, alors, belle tare, alors, n'est pas bon. Moi, il y a pour tuer des anabou bon en amont. Et donc, l'échec est souvent un professeur. Non, mais si, nous, bouillons, nous, bouillons, mais si, oui, non, voilà, toi, tout, n'a pas de And I don't keep can be aware tell to any you and no more cotton carriage or do it. 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Mais les lettres, bon, il y a un péto, bon, il y a des... Nous, on a un nom, on a un nom, on a un nom, on a un nom, on a un nom. Et donc, les personnes positives encouragent. Et d'ailleurs, amour, caca, bon, jaillot, à un moment, mon côté, alors, on dit, ma caille, ouais, venez. Tchèmé, tchèmé, tchèmé, daïto, daïto, daïto. On est d'ailleurs, mon don, ouais, Novi, Anadaido. 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N'a pas négatif. Cela décourage. Les personnes négatives découragent. Nous avons dit, nous avons dit, si j'ai bon mémoire. Donnez-vous au père, là. Moulou. Nous manquons tant de dons. Des bordeaux, vous êtes là, nous, et vous. 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moi, et moi, il y a des découragés, mais je avant de faire ça, il y a des gens quand tu es là, tu es là, tu es là, avant es là, tu es là, tu es là, tu es là, tu es là, tu es là, tu es là, tu es là, tu 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
0: 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bout de toi maintenant donia et là donne nous à quoi mettons pour bradoïka nous à maya au bout de toi mon corps on est au mon garçon il est bien sûr ça même et là ça est bon nous à maya au bout de toi 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qu'on nous dit, nous y allons. Bon, nous avons eu, avec un cabot, ma mère, le chat, nous pouvons en avoir, vous tracez ton anémia. N'a bien qu'à y avoir, tu vois, tu es, oui, mais il y a qui le pour. En allant, nous vivons, tu es, ouais, tu es, quand tu es, tu es, tu es, nous diablons, nous, nous, à ma sobre, mon dieu. 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
1: Et
0: donc critique, bon critique, mais j'ai dit les fonds économiques pour et contre la vie. Et si on doit souvent confier, nous on peut une meilleure. Ça veut dire
1: oui,
0: t'as
1: oui, à quoi les temps,
0: t'as oui. Bon, mais la pire, nos vies, mais tant les régimes, mais nous en avons choisi, mais pour me prendre de rouler, mais pour me prendre de rouler, c'est très important. 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
0: 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Mais on a un péteur de bonne moralité. On a un péteur grandi. On a un péteur grandi. Ah bah, ça, quoi, n'y a pas. Et lui, t'as vu, t'y a
1: oui.
0: Non, non. Et pas sous ton coup de tchè, t'as bas. Bah, sous ton. Et le mou, le diable, ou. Et non. De ce néon, sous nous, là, sous nous, non. Et là, dialogue. À moi, il y a du nan. Et nous, là, sous nous, tout ton. 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
0: 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Invité l'air d'un mot. Son nom de Yon, c'est son nom raccroché. Voilà, bro. Résumé, on a ton beau dans ton beau. Point. Moins d'eau de l'air, nous, moins d'eau, puis point, c'est que nous, il prend quoi. Pas pour nous, pour qu'on nous prend.
1: Andy.
0: Et il prend pour nous, pour les vins, sans roi, ben, nous, on croit déjà, on croit, bon, bon, bon. Bon, bon, bon, bon, zé, vie, et ton lèvre, on sort de yon, bia, et ton, et ton. Yé ton, et ton, parant, vraiment. Yé ton, et ton. Ta gotiga.
1: Oui.
0: Bon. Moué dormi de là. Papa allait dormir vite, on. Et là, ça monte au truc. Pour dire, c'est tout. Et non, il m'a. Non, ton pot, pas ton pot. Bon, d'or. Yé, il n'en faut tout, là. Bah, là, ni biro, quoi, l'homme, là. 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
0: 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Et le roi dormi, à quoi la tibia, si soit vivre au fond. Bon, sinon, c'est mon tonton, boui. Mais yo, à mon vipé village, non, tout est mon roi. Ah, ouais. Si tu peux vivre au roi dormi, à tonton, tonton, ouais. Et c'est mon vipé, ouais. 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
2: Nous sommes mardi. Merci d'être avec nous pour le débat matinal où vous pouvez interagir en nous écrivant par WhatsApp au 01 97 17 76 20 sur notre page Facebook Expression Libre. À l'animation du débat, justement, Monsieur Adrien Moussou et Monsieur Ernest Agbagidi, bien installés à mes côtés en studio. Bienvenue à toutes et à tous. En Mauritanie, la polémique autour d'un troisième mandat du président Kazouani est au cœur de l'actualité. Mesdames et messieurs, bienvenue, bonjour. Monsieur Nesbagidi, bonjour.
3: Bonjour Romain, bonjour à tous.
2: Après d'autres pays où les soupçons et autres polémiques font débat, c'est en Mauritanie que l'éventualité d'un troisième mandat refait surface. Comment se l'expliquer?
3: Oui, cela voudra dire que nous avons un mal commun en Afrique. Si on peut qualifier cela d'un mal. Oh, ce n'est pas une exclusivité. L'exception serait que quelqu'un finisse son mandat et qu'il accepte de partir. C'est lui qui est dans l'exception. La norme serait qu'on rempile 2, 3, 4 fois. Et cela est en lien avec quand même les instabilités que nous observons et les faiblesses au sein des différentes gouvernances que nous avons observées dans nos différents pays africains, où la question de la limitation de mandat à l'analyse ne serait pas réellement la réponse si nous voulons parler de l'adression des différentes questions sociales, économiques et tout ce que vous voulez. Il ne s'agira pas de limiter un mandat sans vouloir mettre en place une vision prospective comme ce que nous avons fait au Bénin où on sait là où on va directement. C'est seulement à cette condition qu'on pourrait dire mais quelqu'un fait deux mandats, il s'en va, un autre vient, il reste dans la continuité de la vision tracée par l'ensemble des citoyens de ce pays. Mais lorsque ce n'est pas le cas où quelqu'un fait deux mandats et visiblement on constate que le camp d'en face non seulement veut en découdre avec lui, mais sans objectif ou une vision claire, mais viendrait simplement pour des règlements de comptes, moi personnellement ça me pose problème. Maintenant, quand vous acceptez que vous êtes dans un état démocratique, encore que rares sont ces pays africains-là qui font véritablement la démocratie. Mais lorsque vous proclamez partout que vous êtes dans la démocratie a certes ses règles qu'il faut quand même respecter. Et l'une des règles fondamentales, c'est l'alternance au pouvoir, c'est l'organisation régulière des élections, c'est le respect des droits de l'homme et bien d'autres choses. Et la dictature des tests, bien entendu. C'est ce qui fait que lorsque un dirigeant d'un pays démocratique veut négocier un mandat qui n'était pas prévu dans la Constitution, mais ils essayent de revoir la Constitution pour qu'il revienne, cela n'est pas bien accepté. Ce n'est pas accepté et ça soulève les autres qui sont en face, qui rêvent de voir leur tour venir et de s'exercer à implémenter leur vision qui, dans une certaine mesure, pourrait peut-être apporter une autre façon de voir la gestion au sommet de l'État. Donc, c'est vous dire que ce n'est plus surprenant aujourd'hui de constater qu'un dirigeant africain veuille faire un troisième mandat. Maintenant, il va falloir que les citoyens de ces différents pays s'asseyent pour voir si, effectivement, on va continuer de crier au effort qu'on ait en démocratie et d'exiger la limitation des mandats, ou bien on comprend simplement que ce n'est pas la vraie solution, mais comment s'organiser pour construire nos différents pays qui devraient être la première préoccupation.
2: Monsieur Adrien Moussou, bonjour.
0: Bonjour Romain, bonjour amis auditeurs et auditrices.
2: Dira-t-on que le virus du troisième mandat présidentiel n'épargne plus personne en Afrique?
0: Forcément, monsieur Choky, non, pas personne. Les chefs d'État, vous comprenez bien, mais tous les citoyens ne peuvent pas se lever pour dire qu'il est le président de la République, monsieur Choky. Donc, évidemment, je vous comprends. En ce sens que vous faites allusion au président, au chef d'État, surtout ceux-là, en pratiquement en fin de mandat. Mohamed El-Ghazouani, Ould, du moins c'est Ould Ghazouani, très prochainement en fin de mandat. Quoi. Il regrette déjà de partir. Il ne se droite même pas de ça. Moi, je ne comprends pas. Je ne cesse de le marteler. Un matin ou une après-midi, vous avez levé le petit doigt pour dire que vous êtes président de la République. Sur la base de certains, d'un test donné. Mais vous, là, vous êtes le plus, le nec plus ultra dans le pays. Il n'y a que vous seul qui avez la science ou qui détenez la science infuse pour chercher à imposer aux autres. Il n'y a que vous, il n'y a que vous. Et sans vous, le pays. Mais quand même. Et s'il venait à mourir, M. Jogi? Mais ces chefs d'État-là, ceux-là, qui, ces présidents-là, qui tiennent au troisième mandat, Mordicus doit pouvoir se poser cette question. Les saints d'après ne leur appartient pas. Et on force. Dans certains pays, on tue. Même pour ça. Du sang versé, rien que pour conserver le pouvoir, le fauteuil présidentiel, pour dicter sa loi. On ne comprend pas. Mohamed Ould Ghazouani, là. Mais, c'est ça, il dit souvent. Son prédécesseur, qu'il a même fait pratiquement. Vous avez vu le triste sort qu'il lui a réservé. Eh oui. Sentant la fin de son mandat, il ne comprend pas se poser aussi des questions. S'il n'arrivait pas à négocier le troisième mandat ou à l'imposer, s'il ne parvenait pas à imposer un candidat encore au peuple mauritanien, parce qu'il y a aussi l'autre perversité où on impose un candidat pour dire que le peuple a adoubé. Pas de stratagème. Vous comprenez bien? Donc c'est ça qui est la question. Non. Parce que pensant à sa fin présidentielle, la question qui se pose est la suivante. Quel sera mon sort? Quel sera mon sort? Il a le temps de décider du sort d'autres. Surtout de ceux-là qui ne portaient pas de son prédécesseur. Donc c'est tout. C'est toute la peur, la grande peur. Voilà pourquoi il lui faut coûte que coûte un mandat pour chercher à imposer un candidat, M. Choky. Donc, non, il n'y a pas. Ce n'est pas maintenant qu'il faut à quelques mois ou à un an et demi, deux années bien comptées de la fin de mandat, qu'on commence par initier un dialogue avec l'opposition. Tout ça, ce sont des paravents, ce sont des stratagèmes, des subterfuges, M. Choky, au fait. Pour qu'on puisse dire, la communauté internationale, voilà, ce sont des gens de l'humeur. Ah, pour qu'on puisse dire, ah, il t'a la main. C'est faux. Ce ne sont que des faux fuyants. Il doit partir, M. Choky. Moi, je ne suis pas mauritanien, mais quand même, je suis africain. Vous comprenez bien. Il finit son deuxième mandat. Il doit pouvoir se barrer pour que quelqu'un d'autre vienne prendre la place.
2: M. Bouakidi, selon vous, le président mauritanien a vraiment besoin d'un troisième mandat?
3: Ah, s'il n'en a pas besoin, il n'allait pas négocier cela. Il en a besoin, certes. Maintenant, vous avez peut-être la question que vous allez poser, je serai d'accord. Est-ce que le peuple mauritanien a besoin d'accorder un troisième mandat à ce président parce qu'il n'aurait pas fini d'apporter ce que. De régler, combler les attentes des populations ou bien de finir avec, de régler ses promesses. Et c'est là qu'il s'est dit. Donc, moi, je crois que c'est ce que nous nous sommes donné une fois encore, je le dis, puisque il se sent probablement menacé lorsqu'il va partir et il y aura des comptes à régler ou des comptes qu'on va lui régler, vice-versa. Et ça, il faut éviter ces genres de menaces aussi. Vous voyez, on peut tout dire. Hein. On peut tout dire quand je reviens rapidement chez moi. Mais que les gens regardent encore dans le miroir et qu'ils applaudissent leur pays, le Bénin. on a c'est pratiquement le Bénin, ce qui se passe ici. Ça n'a l'air de rien, mais c'est fort. Depuis 90, nous sommes restés dans l'alternance au sommet de l'État. Ça n'a pas changé. Le dernier régime qui vient de partir, avec tout ce qu'on a soupçonné, tout ce qui a été dit, avait quand même des raisons de continuer. Vous avez vu un pays où, avec la pression de l'opposition, qui était dans son rôle, certes, même si c'est parfois excessif, on était à la veille des élections pratiquement quand on a connu un coup d'État. Il y a le djihadisme au nord. Mais voilà des raisons valables qui pourraient effectivement justifier la négociation d'un troisième mandat pour le chef d'État. Mais il ne l'a pas fait.
0: Raison.
3: Il a dit oui, puisque un pays qui est passé.
0: Ne sont pas en guerre, non?
3: Non, mais écoutez, un coup d'État raté, on peut dire, mais on est dans l'insécurité.
0: Ah bon?
3: Il faut chercher à comprendre véritablement. C'est une raison valable.
0: Un tapis vert pour le troisième mandat.
3: Non, mais non, pas tapis vert. C'est valable. Moi, je dis c'est valable.
0: D'accord.
3: Moi, j'avais craint cela.
0: D'accord.
3: Puisque, je dis 7 décembre, et un mois juste après, on ira aux élections. C'était pas évident, M. Amoussou. Mais, on s'est organisé. On est allé aux élections. On a vu des menaces. On a frappé au nord. Avant ces élections-là. C'est des arguments qu'on pourrait utiliser, que ceux qui sont là pouvaient utiliser. Et qui était valable aussi, parce que quand vous avez la question de l'insécurité vient à ce niveau, avec une menace, un coup d'État qui est raté, attention, et vous voulez organiser les élections dans ces conditions, il faut avoir assuré suffisamment la sécurité des populations. Puisque, bon, nous avons fait une analyse sur le faible taux de participation. Eh, mais ce faible taux pourrait passer par là aussi. Des gens pouvaient avoir peur d'aller au bureau de vote parce qu'ils se seraient dit, ben, alors il y a un risque, il y a ceci et cela. Donc, nous, malgré ça, nous, on est allés. Ça veut dire que la question de forcing, on a la chance, nos dirigeants n'ont pas été animés par cela. Même si ça a failli arriver par endroits où ça a été maîtrisé aussi très rapidement, mais on les a maîtrisés. Et puis, nous sommes restés dans l'alternance. Mais chez les autres, peut-être que le contexte n'est pas exactement le même. Donc moi, je pense que la question de troisième mandat est un mal africain, mais c'est les faiblesses au niveau des tests, c'est les faiblesses au niveau de l'animation de la vie politique elle-même. Parce que quand je dis, puisque tout à l'heure, M. Amoussou dit, mais pourquoi celui-là, il est incontournable, s'il est
0: immortel,
3: n'est-il plus ultra? Non, pourquoi vous ne voyez que seul individu? Pour réviser la Constitution, ce n'est pas lui qui va réviser.
0: Il est demandeur.
3: Mais je demande.
0: On vous dira, il demande en catimini.
3: Mais il demande, non,
0: il vient faire le sein à l'écran.
3: Mais bon Dieu, ce n'est pas tout ce qu'on demande à bon Dieu qui donne.
0: Oh mon Dieu, ici ça. Heureusement, vous avez dit bon Dieu, monsieur Baguidi.
3: Oui.
0: Ce sont des hommes qui veulent se remplir la pensée
3: et
0: les poches.
3: Pourquoi ne
0: pas intéresser.
3: Pourquoi ne pas en vouloir à ceux-là aussi qui veulent se remplir
0: la pensée.
3: Non,
0: il faut que celui-là qui est président de la République, chef d'État, il a une lourde responsabilité. Il devrait même pouvoir déclarer l'offre lorsque ses affidés, ses fiefs politiciens
3: viennent. Il ne veut pas dire que c'est lui qui est le demandeur. Je n'en sais rien.
0: Ah, ils sont tous demandeurs. Ils sont la plupart du temps des demandeurs.
3: Oui,
0: mais après, ils viennent dire, vous voyez, le peuple.
3: C'est le
0: bobard, tout ça, monsieur Mabidi.
3: Non, monsieur Amoussou. Tant que nous n'allons pas réussir à mettre les autres acteurs devant les responsabilités, le mal va perdurer. Le président de la République ne vote pas la loi. Il a une seule voix comme nous autres. Alors, pourquoi on veut dédouaner les autres acteurs?
0: On ne les dédouane pas.
3: Ah, mais parlons-en suffisamment.
0: À qui profite le crime?
3: À eux tous.
0: Mais en premier, à
3: quelqu'un. Non, parce qu'il n'y a pas de premier.
0: Mais qui devrait pouvoir? Il ne servira à rien de venir, sauf souvent à l'occasion des messages sur l'État, et des messages à la nation, des vœux. Nos chefs d'État viennent souvent dire c'est ça. Non, pour dire qu'ils ne sont pas demandeurs, mais on les a obligés. Monsieur Baguidi, vous mangez tout ce que vous proposez.
3: Les promesses électorales n'engagent que ceux.
0: Non, il ne s'agit pas de promesses électorales.
3: Non, mais écoutez, lorsque vous dites. Mais quand vous dites que ce n'est pas une c'est un engagement, il dit je jure que je respecte la Constitution. D'accord, en état.
0: Oui.
3: La Constitution en état. Mais à un moment donné, on s'est rendu compte que le contexte a changé.
0: Et l'appétit est venu.
3: Ah, je ne sais pas si c'était appétissant.
4: Mais si c'est appétissant, ça veut dire qu'on a mis effectivement assez d'ingrédients qui attirent.
5: Faut s'accrocher au fond.
4: Qu'est-ce que nous avons mis dans le pouvoir aussi?
5: Ah!
4: Mais c'est aussi ça. Nous avons fait le débat sur les salaires, les avantages politiques aussi. On en a fait ici. Pourquoi on est allé à ce niveau-là? Voilà les différents. Moi, je crois que les problèmes sont réglés à plusieurs niveaux. Certes, ceux-là veulent remplir. Ils n'ont peut-être pas raison, mais ils ont. C'est des ambitions. C'est des humains comme nous.
5: Ambition légitime?
4: Ah, mais moi, c'est légitime. Toute ambition me semble légitime.
5: Non, pour moi,
4: maintenant, à ceux qui doivent vous aider, effectivement, à rentrer dans ce désir-là et en jouir-là, de développer, de garder la lucidité, de dire non, écoutez, vous n'êtes pas le seul de la République. Mais si les gens, les adultes, les accompagnent très facilement, mais qu'est-ce que vous voulez? Pourquoi ça ne se passe pas dans les autres démocraties? C'est aussi des humains comme nous. Mais ayant conscience que l'humain, l'homme peut changer à tout moment, ils ont rédigé les tests de manière à ce que cela ne puisse pas permettre à quelqu'un, sur un coup de tête, de dire, mais non, je continue. Pourquoi ne pouvons-nous pas faire les mêmes choses ici?
5: Monsieur Baguidi, il se fait que sous nos tropiques, sous nos cieux, en Afrique, la plupart du temps, quels que soient les verrous, il suffit que le chef d'État maîtrise les institutions qui vous diront, in fine, usant d'euphémisme, qu'elles sont incompétentes parfois.
4: Non, mais écoutez, ces institutions-là sont
5: animées. À défaut de dire que c'est conforme à la Constitution, nos institutions de contre-pouvoir se déclarent incompétentes. Et lorsqu'on se dit, on vous dit que ces institutions se déclarent incompétentes, c'est-à-dire que, mais le boulevard est tout ouvert là, pour ceux-là qui veulent avancer dans ce qu'ils ont entrepris. C'est ça, quels que soient les tests, mais quand même, on a mis un seul verrou. Dans certains pays, on a dit, verrou de révision, là, attention, c'est ci ou ça. Mais il s'est trouvé même ceux-là qui ont dit que vous remplacez le moins de virgule dans les pays donnés. Il faut l'assentiment du peuple. Mais ceux-là, il nous faut un pouvoir. L'assentiment du peuple, on s'en est foutu comme de l'an 40, M. Baguidi.
4: Non, monsieur Amoussou, non, pas généralisé. Ces acteurs des institutions ne sont-ils pas des citoyens de ces pays?
5: Ils le sont.
4: Alors, je prends le cas du Sénégal tout récemment, on a le Conseil constitutionnel, quand même, qui a bloqué la révision de la Constitution. Il ne l'a pas accepté. Ce qui a permis à ces deux jeunes d'être au pouvoir aujourd'hui.
5: Ce sont ces jeunes-là.
4: Ah, Diomaye Faye et Ousmane Sonko.
5: D'accord.
4: Donc, moi, je crois que si les dirigeants, les animateurs de ces institutions-là ne sont pas favorables à la requête qui leur a été adressée par ces dirigeants, alors, ils n'iront pas dans ce sens. Donc, il faut pas que nous... Je sais que le dirigeant, il a assez de marge de manœuvre.
5: Ah,
4: je
5: oui.
4: suis d'accord.
5: Oui.
4: Et qui lui a donné ses marges de manœuvre. Parce que le premier pouvoir, ce qu'on a mis dans le pouvoir, au temps du président Yahya Boni, au temps du président Talon, et aujourd'hui, au temps du président Wadaï, je vais un peu plus en arrière, le président Soglo et le président Kérékou, qui a mis tous ces avantages-là, ce n'est pas eux, ils n'étaient pas présidents en ce moment. Donc c'est les autres. Et même au niveau des avantages politiques, c'est eux qui l'ont fait. Donc, moi je crois que si on veut arrêter, cette situation, et nous voulons rester dans la démocratie, copions le modèle avec toutes ces exigences. Si on laisse une partie d'exigence et on prend ce qui arrange simplement, c'est ce à quoi on assiste, malheureusement. Donc, autant on va accuser ces dirigeants-là d'avoir été en griffe ambitieux.
5: Ambitieux, c'est de l'ambition, écoutez, ça.
4: C'est de l'ambition.
5: Bon, ajouter quand même inopportune.
4: Ah, mais c'est aussi relatif.
5: Ambition suicidaire à la limite.
4: Non, c'est un suicidé qui. Mais c'est pas toujours.
5: Oui, parce que parfois, il se fait que lorsque une partie du peuple n'en veut pas, mais on tire, on tue. C'est pas bon, on tire, on tue. Eux sans, rien que pour le pouvoir. Mais bon, moi, je me pose la question. Bon, certains disent, c'est à eux la naïveté. Mais bon, on ne comprend rien, le pouvoir. C'est parce qu'on y a mis du miel, là.
4: Mais
5: faut tuer, marcher sur les autres, sur les cadavres des autres.
4: Malheureusement, ce peuple-là qui est tué, c'est du fait de ceux-là qui leur donnent l'impression qu'ils sont en train de le défendre. Ils n'y comprenaient rien. Et ce peuple a compris que ceux-là, pour qui ils sont en train de descendre dans les rues-là, s'ils viennent au pouvoir, ils feront la même chose, sinon pire.
5: C'est vrai qu'il y a des cas où on a vu certains qui viennent dans l'opposition.
4: Et c'est majoritaire.
5: Pas le pouvoir, vraiment, ce n'était pas la peine.
4: Et c'est majoritaire. Et c'est majoritaire. Et c'est ça qui justifie, effectivement, le fait que quand ceux-là viennent au pouvoir, et ayant vu les menaces venir, alors, ils disent, mais je n'y vais pas, je reste, je continue. On voit le cas du Congo, qui n'est pas un très bon cas, mais écoutez ce que Kabila dit en termes de menaces. Vous pensez que ça puisse aider le président Tshisekedi qui dit le pouvoir facilement, alors que Kabila aussi est là, qui menace, et qui vous dit que s'il lui trouve encore le pouvoir, je ne veux pas prendre. C'est de cela qu'il est question. Donc, on a du chemin en Afrique. Je n'applaudis pas, encore que moi, je vous ai toujours dit, le problème de l'Afrique pour moi en termes de développement, ce n'est pas un problème d'alternance au pouvoir, non. C'est une vision partagée comme ce que nous sommes en train de vouloir. Tant qu'on ne va pas s'entendre sur les clés et sur les axes sur lesquels on doit travailler pour réduire les souffrances de nos populations, et que chaque dirigeant qui vient au pouvoir doit pouvoir effectivement s'en inspirer ou bien s'inscrire dans cette direction, le mal va continuer. Et ils ne sont pas prêts à faire à cause simplement des avantages qu'on y a mis.
2: Monsieur Adiamoussou, pour le moment, il est dit que ce sont des appels individuels des dirigeants qui suscitent le troisième mandat. Y croyez-vous?
5: Non, vous savez, ça a toujours été comme ça, non? On vous dit que non, le chef d'État n'en veut pas. Hein. Vous voyez, non? Ce sont les compatriotes qui sont descendus dans la rue. Bah, je sais, quand il s'agit de ça, ils ont la liberté de descendre dans la rue. Vous comprenez, mais vous criez, oui, Adia, pour que le président vraiment rempile, qu'il ait le troisième mandat. Il fait ci, il fait ça. Au même moment, dans cette Mauritanie, on a instauré une restriction des libertés d'aller devenir qui ne dit pas leur nom, monsieur Choki. Oui, on vous dira, c'est comme ça, ça commence là. Vous allez trouver après des petits partis qui vont commencer par entrer dans la danse, avant que les gros bonnets même n'apparaissent, pour dire oui, et pour venir défendre quel bilan, je ne sais. Et avant dit que l'instant d'après, ils doivent se le rappeler, ces dirigeants-là ne leur appartiennent pas, monsieur Choki. Oui. Ce n'est que le début. Parce que les choses se peaufinent là. Il fera tout pour aller à ce troisième mandat là. Maintenant, on attend. Nous attendons d'en savoir davantage par rapport à la réponse de ces compatriotes mauritaniens. Bon, déjà que c'est dénoncé, c'est sûr, ils vont chercher d'autres subterfuges pour atteindre leur objectif. Mais c'est dommage, M. Choki.
2: Monsieur Wagdi, l'opposition y voit une stratégie orchestrée pour tester le terrain. Est-ce bien vrai?
4: L'opposition, moi, je n'y crois pas. Je n'y crois plus.
5: Vous avez souvent dit que vous n'avez pas le terme opposition.
4: Oui.
5: La force de contradiction.
4: La contradiction. C'est mieux. Ils s'opposent à quoi?
5: D'accord.
4: Non, pas du tout. Et maintenant, le constat que je fais et qui fait que, bon, je suis un peu froid lorsqu'on parle de cette force de contradiction. Mais celui qu'on dénonce aujourd'hui, allez interroger ses discours d'hier.
5: C'est ça, les discours.
4: Vous aurez remarqué
5: qu'il a
4: dénoncé peut-être les mêmes travers. Aujourd'hui, c'est les intrants qu'il utilise. De la même façon, ceux qui sont en face aujourd'hui, qui dénoncent, donnez-leur une parcelle de pouvoir. Ils feront la même chose. Et ça veut dire quoi? Ça veut dire que les tests ne nous limitent pas dans nos élans. Quand tu viens au pouvoir, on te donne tout. Tu contrôles tout. Mais il faut arrêter cela. Tant qu'on n'aura pas arrêté cela, et chacun pourrait être libre de faire ce qu'il veut, selon ses ambitions, ça va continuer. Et c'est en cela que j'interroge toujours, effectivement, les autres modèles que nous sommes allés copier pour dire mais pourquoi les choses ne se passent pas ainsi. C'est parce qu'on a mis assez de verrous. Il faut qu'on essaye de faire cela et on verra ce que ça va donner.
2: Monsieur Ariamoussou, croyez-vous aussi que ce climat, bien sûr, de tension, menace la tenance démocratique et paralyse tout espoir de consensus politique?
0: Mais le président qui veut un troisième mandat a beau jeu d'entretenir ce climat-là, monsieur Chouki. Oui, il a beau jeu d'entretenir ce climat. Pour dire après que il y a l'insécurité, il n'y a pas la tranquillité. La paix est menacée, la stabilité est menacée. Et là, une rallonge d'abord, et on sème la zizanie, on confisque le pouvoir. Mais je suis à défaut d'avoir le troisième mandat. On peut l'avoir de façon déguisée. Et cette affaire de troisième mandat ou alternance, ça fait débat. Ce n'est pas parce que on a quitté le pouvoir, on a imposé quelqu'un d'autre, que déjà... Tout va bien. Mais non, également.
3: Malheureusement, monsieur
0: le
3: Amoussou.
0: Le débat vaut la peine d'être mené, ah, le moment, non. Monsieur Choki. Le temps nous charcute, monsieur Magadi. Le temps nous charcute.
3: Ok, d'accord.
2: on va conclure.
3: Bon, je dis simplement, une alternance et une alternance.
0: D'accord, d'accord. Je vous aurai compris. Le français est clair, simple. C'est ce que nos candidats composent, là. C'est la deuxième journée aujourd'hui.
3: Tout à fait, tout à fait. Je crois que le temps, il était beau hier. Il reste beau encore aujourd'hui. Et globalement, on a vu que les épreuves, les compositions ont été lancées dans la forme, avec toute, effectivement, la diligence qu'il faut. Et on n'a pas eu encore d'informations qui pourraient faire craindre une bonne suite de l'examen. Donc, nous continuons de souhaiter que nos enfants reste très concentré, bien inspiré, et qu'il fasse une bonne restitution de ce qui lui a été demandé, afin que les résultats soient à l'attente, soient effectivement à la hauteur des attentes de toutes les parties intéressées. Donc, bonne suite de composition à nos examens, et aussi un bon suivi pour les dirigeants.
2: Monsieur Adriamoussou.
0: Effectivement, que nos jeunes compatriotes là continuent de composer dans la sérénité. C'est vrai que ce matin, le ciel a grise mine. Bon, espérons qu'il y ait plus de peur que de mal, qu'ils seront déjà en salle. L'essentiel, qu'ils soient déjà en salle. Dans quelques secondes, bon, on devrait pouvoir leur distribuer les différentes épreuves pour lesquelles ils doivent plancher pour le compte de cette deuxième journée-là, en début de matinée, que nos voeux de succès continuent, les accompagnent toujours.